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1: Samedi 1er août 2026, bonjour à tous et bienvenue dans le bulletin matinal sur Fraternité FM. Au sommaire, le Bénin célèbre ce 1er août le 66e anniversaire de son accession à la souveraineté nationale et internationale. À cette occasion, le président de la République, Romain Ouadani, a adressé un message à la nation. Le contenu de son message est à suivre dans ce 7 heures. Pendant ce temps, autrefois au cœur de toutes les attentions à Parakou, la fresque murale le long du mur de l'ex-Koteb n'attire plus grand nombre. C'est le constat fait par la rédaction et vous suivrez dans ce bulletin la vie de quelques citoyens rencontrés. Et puis un réseau présumé de reconditionnement de riz démantelé au marché de Miseba à Cotonou par la police républicaine. L'opération a permis d'interpeller deux commerçants grossistes puis de les placer en garde à vue à la brigade économique et financière. La réaction du président de l'association Bénin Santé et Survie du consommateur est à suivre dans ce bulletin. Bien d'autres informations sont à suivre dans ce 7 heures.
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1: À l'occasion du 66e anniversaire de l'accession du Bénin à la souveraineté nationale et internationale, le chef de l'État s'est adressé à la nation dans son message. Le chef de l'État a rendu un hommage vibrant aux forces armées béninoises pour leur engagement, leur professionnalisme et le sacrifice consenti au quotidien pour assurer la sécurité des populations et la défense de l'intégrité du territoire national. Romain Ouadani a également salué les efforts de l'ensemble des Béninois, des Béninoises aussi bien ceux vivant sur le territoire national que ceux de la diaspora pour leur contribution au développement du pays. Romain Ouadani, chef de l'État.
3: Madame, Monsieur, en cette veille de notre fête d'indépendance, je voudrais que nous ayons tous une pensée pour nos sœurs et frères des forces de défense et de sécurité. Celles et ceux sans qui nous n'aurons pas pu organiser la cérémonie de ce soir en toute quiétude. Je voudrais également que nous ayons une pensée pour les familles de nos sœurs et frères qui ont donné de leur vie en défendant l'intégrité de notre territoire, en défendant notre quiétude. Je voudrais leur dire que leur sacrifice n'est pas vain et que la nation saura se souvenir de leur sacrifice. Mais je voudrais m'arrêter ici en saisissant l'occasion de cette cérémonie pour souhaiter à vous tous, mes chers concitoyens, que ce soit les Béninois présents ici sur le territoire, ou ceux qui sont hors du territoire, ceux qui sont avec nous ici, ceux qui nous suivent, et ceux qui, du fait de la maladie, n'ont pas la capacité de nous suivre. À vous tous, je voudrais, malgré vos conditions, je voudrais vous souhaiter une belle fête de l'indépendance.
1: Romuald Ouadani, président de la République du Bénin. Autrefois au cœur de toutes les attentions à Parakou, la fresque murale au niveau du carrefour Mathieu Kérékou n'attire plus grand nombre. C'est le constat fait par la rédaction et l'avis de quelques citoyens rencontrés face à cette œuvre le long du mur de l'ex-Koteb. Les intempéries ont visiblement eu raison du mur parlant qui a perdu son éclat et une bonne partie des images et symboles qui y sont inscrits. Alassane et Virginie se montrent nostalgiques.
4: C'était bon au moment qu'ils avaient fait ça, ils avaient fait des dessins, ils ont coloré l'endroit, c'était joli. Les gens venaient pour faire des vues, des photos, c'était quand même joli quand même. Avant, c'était joli. Et ça avait embelli l'endroit. Ils avaient de nombreux moments, les gens venaient faire des vues. En tout cas, ils avaient une satisfaction totale quand même. Mais actuellement, il n'y a rien. C'est dégradé, non, on ne comprend pas.
5: Ce n'est plus joli, hein. Ça ne donne plus l'image d'avant. Or, avant, là, ça donnait beaucoup de choses. Ça donne, c'est comme si tu es à l'extérieur, même si tu es à côté de ça. Mais maintenant, ce n'est plus joli à voir.
1: Cette fresque murale participait au rayonnement de la ville de Parakou, selon les citoyens. Ces derniers invitent la municipalité à penser à sa restauration, et ce, de façon durable. Alassane et Virginie.
4: Étant donné qu'on est actuellement au temps de la décentralisation, je m'adresse à la mairie, à notre municipalité. Et ils n'ont qu'à essayer de renouveler l'endroit-là. Et de faire en sorte que, tel qu'on avait fait, s'ils vont utiliser des trucs qui vont durer contre les intempéries, ça serait bon. Et à l'entrée d'une grande ville comme Parakou, on va voir. Ça serait joli quand même. C'est pas bon à voir. Et là, si la mairie peut essayer de revoir ça-là, combien ça va les coûter. Ils n'ont qu'à essayer de voir maintenant la ville serait jolie. L'endroit serait joli par rapport avec le carrefour qui est à côté, le carrefour Mafé Kérefour.
5: Parako aussi fait partie des villes du Bénin. Ça a besoin de ça aussi. Si il peut nous aider à le faire, c'est très important aussi. Ça serait plus joli. Ça donne aussi une bonne image de notre pays à l'extérieur. Le gouvernement aussi n'a qu'à voir ça pour nous. Parce que ce n'est pas pour une seule personne, c'est pour tout le monde. Si tu as fait quelque chose qui est joli dans ton pays, ce n'est pas pour toi seul, c'est pour tout le monde. Et l'image du pays aussi serait jolie. À travers ça, les gens peuvent dire, le temps que j'étais allé à Parakou, voici la ville de Parakou, comment ça s'est présenté. Ils n'ont qu'à nous aider, ça serait encore plus attirant, quoi.
1: On reste toujours à Parakou pour dire que des bruits de moulins et de bars, des nuisances causées par des cultes amplifiés, à Parakou, la pollution sonore demeure un phénomène à la peau dure. Malgré un cadre légal en la matière et les multiples sensibilisations, rien n'a vraiment changé. Les populations sont régulièrement perturbées par ces nuisances sonores, alors même que la loi interdit certains niveaux de décibels et réglemente les horaires en ce qui concerne la production du bruit. La situation est telle qu'il est parfois difficile pour les habitants de certains quartiers à des heures données. Quelques-uns rencontrés témoignent et déplorent l'échec des différentes luttes jusqu'ici.
6: La pollution sonore à Parakou, vraiment, c'est un problème qui nous gêne jusqu'à présent. Jusqu'à présent, nous n'avons pas, malgré les mesures prises par l'État et puis les démembrements, la mairie et consorts, ça n'arrive vraiment pas à prendre. Et par rapport à ça, il fallait encore chercher d'autres issues. Non, les mesures prises actuellement sur le terrain ne sont pas en train de donner ce que nous sommes en train de vouloir pour que ça cesse. Mais il faudrait encore mettre d'autres pressions sur ces entités qui continuent par nous gêner.
7: Pollution sonore, là, c'est trop. Ils vont commencer de 19h à 5h du matin. Ça empêche la population de dormir. Non, ça n'a pas abouti, ils n'ont pas respecté ça. Du tout pas, ils n'ont pas respecté. Parce que jusqu'à présent, ça continue.
8: Le phénomène n'est pas totalement éradiqué. Il y a des bars qui persistent. Les moulins aussi n'arrivent pas à respecter les aires de pause. Au moment où on devait se reposer, les bruits nous embêtent.
1: Pour ces personnes interviewées, réussir la lutte contre la pollution sonore impose un durcissement de ton et une application stricte des tests. Il faut passer à la vitesse supérieure en rappelant à l'ordre les contrevenants, propose-t-il.
6: Les solutions proposées, puisque par rapport à nous, Africains, nous sommes toujours comme ça, il fallait aller un peu plus à la répression, selon moi. Il faut passer au moment opportun dans ces bars-là et puis avec l'appui de nos agents de sécurité, ils vont essayer aussi de voir, ils peuvent régulariser. Et puis si on dit que le gendarme, ça donne déjà l'impression que la sagesse est là. Donc par rapport à ça, il faut une répression encore plus.
7: Que la mairie vienne à notre secours, quoi. Nous demandons le secours de la mairie. Que la mairie s'approche d'eux encore pour leur parler. Sinon, ça ne va pas.
8: Je crois que la mairie ne doit pas baisser les bras. S'il faut même sanctionner, il faut qu'on aille à la sanction.
1: En titre, je vous l'annonçais, deux commerçants grossistes interpellés au grand marché de Misebo à Cotonou, puis placés en garde à vue à la brigade économique et financière. C'est le résultat d'une opération menée il y a quelques heures par la police républicaine. Ils sont soupçonnés d'avoir participé à un vaste système de tromperie sur la qualité des produits alimentaires au détriment de milliers de consommateurs, selon le quotidien Le Potentiel. En clair, les deux mises en cause auraient agi en connivence avec des importateurs d'origine indo-pakistanaise. Le mode opératoire consiste à importer du riz de mauvaise qualité, puis le reconditionner dans des sacs portant les marques de riz les plus recherchées afin de le vendre au prix des produits de référence. Ernest Gbagidi est le président de l'association Bénin Santé et Survie du Consommateur. Il apprécie ce coup de filet de la police républicaine.
9: Nous saluons cette initiative qui vient renforcer ce que nous faisons, nous, en regard de consommateurs, tous les jours, et qui avons besoin de l'appui des structures régaliennes, le cas d'espèce et la police. Mmh. Oui, non, je crois que nous sommes dans le cas d'une fraude, d'une manipulation, d'un reconditionnement qui est encadré par la loi 2007-21 portant protection des consommateurs en République du Bénin. La loi, c'est le code de la concurrence aussi, qui a prévu des dispositions pour encadrer ces genres d'activités. Oui, ceux qui doivent le conditionner, dans quel cadre on doit le conditionner, tout ça là est prévu. Et ici, il s'agit de la tricherie, simplement, qui vient exposer les consommateurs à deux niveaux. Le premier niveau, c'est qu'il n'y a plus de traçabilité dans le produit en question, ce qui jette des doutes sur sa qualité. La deuxième chose, vous faites acheter le consommateur un produit, un sous-produit à un prix élevé. Ça veut dire que la qualité, elle est douteuse et le prix est spéculatif. C'est deux niveaux de tricherie.
1: Les consommateurs sont donc exposés face à cette pratique. Mais que doivent-ils faire pour éviter de tomber dans le piège de ces commerçants? Voici les conseils que prodigue Ernest Gbagidi, responsable d'association de défense des consommateurs.
9: Vous avez un produit que vous aimez, vous devez le connaître aussi. Donc dès que vous avez le produit, vous l'observez, ne serait-ce que physiquement d'abord, pour voir si ça donne effectivement l'aspect de ce que vous avez l'habitude de prendre, déjà pour vous pouvez dénoncer. Mais nous remarquons que les consommateurs ne font pas très attention. C'est très souvent les prix qui orientent vers le choix, et c'est là où nous disons souvent les produits à bon marché sont des produits à risque. Mais aujourd'hui, nous ne sommes même pas à ce niveau. C'est un produit qui est supposé être un produit de luxe, un produit de valeur, qu'on a mis devant, mais en lieu de place, on a introduit des sous-produits dans l'emballage pour tromper les consommateurs. Donc, c'est difficile de dire aux consommateurs, voilà ce que vous avez fait. Déjà, c'est l'emballage qui devrait le renseigner. Mais s'il trouve l'emballage et trouve que c'est conforme, il achète, il faut qu'il ouvre l'emballage avant de savoir si le produit à l'intérieur est conforme à ce qu'il a envie de prendre. Mais ce qu'on va leur demander seulement, dès qu'ils vont tomber sur des produits du genre, il faut qu'ils remontent l'information et là, on pourra effectivement identifier et pouvoir s'il y a des manœuvres de fraude. Et les concernés doivent être interpellés à cet effet.
1: Vous venez d'écouter les conseils de Ernest Gbagidi, président de l'association Bénin Santé et Survie du Consommateur. Et c'est sur cette note d'information que nous mettons un terme au bulletin. Christian Vossetien assurait la mise en onde devant ce micro pour la présentation. Je suis Karine Diaghi. Merci de nous avoir suivis. Suivez juste après moi la revue de presse hebdomadaire.
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12: Bonjour à tous. À la une de plusieurs publications ce vendredi, notamment Fraternité, l'Informateur, la Nouvelle Tribune, le Télégramme, le Potentiel, le Matinal, la Nation, la Boussole, l'événement précis, l'événement du jour figure l'installation officielle du tout premier Sénat de l'histoire du Bénin. La cérémonie s'est déroulée ce jeudi 30 juillet 2026 au Palais des Gouverneurs à Porte-Novo, font savoir les publications. En effet, cette installation marque une étape majeure dans l'évolution institutionnelle du pays. Avec l'entrée en fonction effective de la Chambre haute du Parlement, le Bénin concrétise ainsi l'une des réformes les plus importantes de ces dernières années, le passage au bicaméralisme, fait savoir la Nouvelle Tribune. En l'absence du doyen d'âge, l'ancien président de la République, Nicéphore Soglo, empêché pour des raisons de santé, la séance inaugurale a été présidée par la doyenne d'âge en second, Elisabeth Poyon, révèle la Nation. Face aux sénateurs ainsi qu'aux nombreuses personnalités présentes, elle a rappelé la responsabilité historique qui incombe à cette nouvelle institution, fait savoir la publication. Dans son discours repris par l'événement du jour, elle a notamment exhorté les membres du Sénat à œuvrer pour le renforcement de la stabilité politique, la consolidation des acquis démocratiques, la préservation de l'état de droit ainsi que la promotion de la cohésion nationale. Pour l'Informateur, cette cérémonie, bien que sobre et essentiellement protocolaire, ouvre une nouvelle page de l'histoire parlementaire béninoise. Poursuivons cette revue de presse avec la même actualité. Puisque la Nouvelle Tribune, le Matinal et bien d'autres publications indiquent que les sénateurs ont immédiatement entamé les travaux préparatoires au fonctionnement de la nouvelle institution. Après leur installation officielle, les 25 membres du Sénat ont procédé à l'adoption du règlement intérieur de la Chambre haute, font savoir les journaux. Cette étape est essentielle puisqu'elle fixe les règles de fonctionnement de l'institution et conformément aux dispositions en vigueur, le document sera transmis à la Cour constitutionnelle pour vérification de sa conformité à la loi fondamentale. fondamentale, conclut les publications. Restons dans le domaine institutionnel avec une autre information largement relayée par Matin Libre, la Nouvelle Tribune, Le Matinal et bien d'autres publications. La Cour constitutionnelle a validé la loi organique modifiée portant organisation du Conseil économique et social. Réunie en audience plénière sous la présidence du professeur Kossi Dorothée Sossa, la haute juridiction a examiné la requête introduite par le président de la République dans le cadre du contrôle de constitutionnalité de la loi selon Matin Libre. Après analyse du dossier, les publications précisent que les sages ont estimé que la saisine était recevable et que l'ensemble des dispositions contenues dans la loi étaient conformes à la Constitution. Cette décision permet ainsi la poursuite du processus de mise en œuvre des réformes engagées au sein du Conseil économique et social, conclut l'événement précis. Toujours sur le plan institutionnel, les quatre vérités et l'événement précis rapportent que le président de l'Assemblée nationale, Joseph Diogbenou, a reçu en audience une délégation du Parlement de la CEDEAO au Palais des gouverneurs à Porte-Novo. Conduite par l'honorable Adjaratou Traoré, deuxième vice-présidente de l'institution sous-régionale, cette délégation a effectué une mission au Bénin dans le cadre d'une réunion délocalisée consacrée au renforcement du rôle des micro, petites et moyennes entreprises dans les chaînes de valeur régionales de la CEDEAO selon l'événement précis. Au cours des échanges, les représentants du Parlement communautaire ont présenté

0: Hall, le potentiel et plusieurs autres publications. Tout est désormais prêt pour la célébration du 66e anniversaire de l'indépendance du Bénin, la première sous le mandat du président Romuald Ouadahi. Comme à l'accoutumée, le traditionnel défilé militaire et paramilitaire va constituer le point d'orgue des festivités selon la boussole. Forces de défense et de sécurité, corps constitués, délégations étrangères et invités vont défiler devant les autorités selon les journaux qui précisent que les répétitions générales ont permis de finaliser les derniers réglages afin d'assurer le bon déroulement de cette grande manifestation nationale. Avant de refermer cette revue de presse, intéressons-nous à un fait judiciaire ayant retenu l'attention de plusieurs publications. Le tribunal d'Abomey-Calavi a examiné une affaire de violence et de menace impliquant un jeune homme accusé d'avoir agressé une vendeuse ambulante de nourriture ainsi que plusieurs de ses clients. Selon les éléments présentés à l'audience et reprise par le potentiel, le prévenu s'était déjà rendu sur les lieux pour acheter un repas d'une valeur de 150 francs CFA. Mécontent du temps d'attente alors que d'autres clients étaient également en attente d'être servis, il aurait sorti un couteau et proféré des menaces afin d'être servi en priorité. À la barre, l'intéressé a reconnu les faits qui lui ont été reprochés tout en tentant d'expliquer son geste par un sentiment de frustration. Cependant, et tenant compte de la gravité des faits ainsi que de ses antécédents, le tribunal l'a déclaré coupable et l'a condamné à 12 mois de prison, dont 3 fermes assorties d'une amende. Voilà, mesdames et messieurs, ainsi se referme la revue de presse de ce jour. Merci de m'avoir suivi. On se retrouve demain pour un nouveau numéro.
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Mesdames et messieurs, bonjour et bienvenue dans Foot Foot. Ravi de vous retrouver ce samedi 1er août de l'an 2026. Eh bien, c'est le tout premier jour de ce tout nouveau mois que nous vous souhaitons fructueux et surtout en compagnie de nos programmes et de tout ce que nous vous proposons à Fraternité FM. Merci de nous retrouver sur votre radio, la 96.5 et également sur Facebook ce matin, Fraternité FM. Et oui, c'est votre émission qui traite de toute l'actualité du ballon rond et cette actualité est chargée. Mais avant, on va vous souhaiter une bonne fête d'indépendance parce que c'est le jour où le Bénin commémore bien sûr son anniversaire à la cession à la souveraineté nationale et internationale. Voilà, ce sont 6 ans, ça se célèbre, ça se fête, ça mérite bien sûr une pause de réflexion également. Ça mérite aussi un bilan. Le 1er août 2026, nous nous retrouvons également, pourquoi pas, pour évoquer le football. Oui, et ce matin, en studio, avec nos consultants, on va jeter un regard rétrospectif sur le football béninois et également parler de perspectives d'avant. On reviendra sur l'actualité de ce football marqué surtout par les élections et les tractations au niveau de la Fédération Béninoise de Football pour mettre en place le prochain COMES, le comité exécutif qui va conduire la destinée du sport roi au Bénin. Et bien, après plusieurs démarches et même jusqu'à la présidence, la fumée blanche est sortie. Et oui, avec une liste unique dans les coulisses, on vous donnera les dernières infos concernant cette élection. Restez en notre compagnie. On reviendra surtout sur la débâcle des Guépardos, la U20 béninois, qui n'ont pas existé dans le tournoi UFOAB, tout simplement éliminé après 2 matchs. Une cinglante défaite face à l'équipe de la Côte d'Ivoire, avant bien sûr de s'incliner encore face au Niger. Qu'est-ce qui n'a pas marché avec Raymond Tchaïe, l'entraîneur des U20, dont tout le monde réclame bien sûr le limogeage. On reviendra également sur le mercato des entraîneurs béninois. Au niveau des entraîneurs, ça bouge beaucoup. On vous donnera les dernières infos avec des clubs comme Coton, Banigansé, les Dragons qui font confiance à un Ghanéen, la jeunesse sportive de Koubet et les Buffles du Borgo. Vous aurez tous les détails. Le mercato à l'étranger, ça bouge beaucoup avec des clubs qui claquent des millions. Ils ont demandé, donc annoncé au Real Madrid, c'est un bon choix. On parlera surtout des Blues de Chelsea qui jouent à l'amical ce matin face à Tottenham. Avant ce match, il faut dire que les Blues sont en train de changer un tout petit peu leur politique et cette vision de miser seulement sur des jeunes. On annonce l'arrivée donc de 2 joueurs expérimenté des Anglais, Anderson et aussi Danny Welbeck. Est-ce un bon choix pour Xabi Alonso? On reviendra sur ce sujet. Zinedine Zidane à la tête de l'équipe de France. Oui, Zizou qui revient cette fois-ci, pas en tant que joueur, mais en tant qu'un conquérant entraîneur qui a déjà tout gagné avec les clubs. Il tentera de remettre la France sur le toit du monde. On évoquera bien sûr tous ces sujets, sans oublier le CUS avec beaucoup de surprises pour nos consultants. Vous pourrez également jouer depuis votre position d'écoute. Et quand on vous donnera le top, pourquoi pas vous appellerez également pour nous dire de 60 à nos jours ce que vous pensez du football béninois. Le 01 44 70 2x44 ou le 01 45 86 00 sera à votre disposition. Nous sommes ensemble jusqu'à 10h. Allez, merci de nous retrouver ce matin. On va s'installer avec de la musique. Ce matin, c'est Christian Vossetien qui a sur les manipulations techniques. Marwan Bouygui pour la caméra. C'est parti.

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0: Et voilà, aujourd'hui c'est votre fête, c'est la fête du pays, bien sûr. Le 01 44 70 2 fois 44 01 45 46 00. C'est fou de foot, appelez-nous dès maintenant pour nous dire si vous pensez que le football béninois a progressé, le sport béninois, mais particulièrement le football, puisque nous parlons de foot, eh bien, si le ballon rond a progressé dans notre pays de 60 à nos jours, nous voulons vous entendre. Appelez-nous. Adam Alagwe, bonjour.
1: Oui, bonjour René.
0: Et ce matin?
1: Ça va.
0: La forme, hein.
1: La forme.
0: On va démarrer, on va festoyer. Et pour, je vais demander de la musique béninoise, toute l'émission, pour nous accompagner. On n'ira plus en Côte d'Ivoire. D'ailleurs, ça ne nous a pas souri avec cette lourde défaite de 5 buts à 0. Oh là là, oh, ça fait mal. Coach Clavel, bonjour.
1: Tu as des explications.
0: Oui, il est là, il va nous donner les détails. Tcha-tcha, Elzoumi. On est un deux, on est deux. Ah! Na clave la ya la la na sele lam de kai na tune tune tu mignon cha cha ne pas dans cha cha la zombie.
1: Alors, bonjour mon cher ami René.
0: Mais c'est bien lancé là.
1: Ah oui, bonjour Adam, mon comparaliste de tous les temps. Très très content d'être là. Je salue. Ah,
2: oui, même si j'ai le cœur qui saigne.
1: On va bander le cœur.
0: Nous allons faire ce pansement.
1: Je vais. Ouais. Je vais saluer tous les auditeurs qui nous écoutent en ce moment, malgré cette fraîcheur. Il fait un froid de canard dehors. Hein.
0: Bon, surtout que vous l'avez bravé, vous.
1: Ouais, ouais, ouais, pour être là. Ouais. Pour envoyer la chaleur chez eux à la maison, on salue la marraine. Oui. Moi de l'international Ouzeru Abdoulaye.
0: Respectueusement. Hein,
1: oui, très très respectueusement. On salue aussi Dame Lalaye, du côté de la SBE.
0: Grande dame qui est dans nos murs.
1: Voilà.
0: Avec la communauté 10-13 qui a vraiment célébré l'anniversaire de la radio hier. Hein. Félicitations à tous.
1: On en profite pour saluer tout le reste. Hein, Monsieur Sabin, le président Mandela, Djogbe Romaric.
0: Vous avez dit Djogbe nous?
1: Non, Djogbe Romaric. Okay. Djogbe Romaric depuis Barikani. Et je vais faire un coucou très très spécial ce matin à une personne qui fête son anniversaire aujourd'hui.
0: Allons-y.
1: Dame Célia qui fête son anniversaire aujourd'hui. Je lui dis joyeux anniversaire.
0: Joyeux anniversaire.
1: Tout ce qu'il y a de bon.
0: Voilà, et retrouvez le lien de l'émission dans vos groupes WhatsApp. Retrouvez-nous, laissez vos avis et commentaires.
1: Comment peut-on finir les salutations sans saluer, hein? On souhaite bonne fête d'indépendance au coach Raymond Tchaye et à tout son staff.
2: Et sans oublier le directeur, le directeur technique, son assaut.
1: On salue tout le monde.
2: Voilà.
0: Donc on salue. Raymond Tchaye.
2: Comment ça fait déjà? C'est Roux.
1: Raymond Tchaye.
2: Non, et son assaut. Et pour l'accompagner dans la détection, bien sûr. C'est Rotiro.
1: Rotiro.
2: Vincent, voilà.
0: C'est pas facile à prononcer.
1: Catégorie d'âge.
0: Si vous vous souvenez seulement de Toutoro, vous allez vous souvenir de son nom. Alors, ce matin, j'ai commencé par donner la ligne aux auditeurs parce que c'est la fête de l'indépendance. Nous n'avons pas à leur faire, en tout cas, à les laisser une longue attente. Ce matin, pour nous appeler, hein, déjà, 01 44 70 2 fois 44, c'est tout simple, 01 45 86 00. Bien, le foot, ça a progressé ou pas? Moi, je dirais oui que ça a progressé. Qui dit le contraire sur ce plateau? Ouais. Est-ce que de 60 ans nos jours, vous réfléchissez pour voir?
1: Non, non, en 60, il n'y avait rien.
0: D'accord, de 60 ans nos jours.
1: Oui, mais maintenant, si on est déjà à 5 ans ou bien? Oui, on est à 5 ans. On est à 5 ans, un mondial U20 garçon, et bientôt un mondial U20 au niveau des dames. Même si Charles n'en a jamais gagné, on a tout dormi un peu, on a quand même évolué. Hein. Le football a considérablement évolué dans le pays depuis 60. Mais on a connu aussi des zones de troubles avec nos chrysogènes qui éprouvaient un plaisir fou.
2: Habituel, qui prouve toujours.
1: Bon, ces temps-ci sont muselés. Et pour le moment, ça va, le ballon roule. Mais dire, on est venu de très loin, Et on va loin aussi. Maintenant, bon, on n'est plus ensemble pour aller plus loin, mais on est ensemble maintenant pour viser plus haut. Voilà, plus haut.
0: On va prendre le tout premier intervenant déjà. Il est déjà là. Auditeur en ligne, bonjour. Allez, le plateau vous salue. Bonjour, cher ami.

0: Vous me passez bien?
1: Oui. Ouais, ça va, ça va, ça va. La, Isa Bolingo, hein, la forme est là. Comme vous l'avez constaté depuis le matin.
2: C'est quoi encore Bolingo?
1: On est en mode indépendance.
2: Adja, si on n'a pas Adja, alors. Un morceau de Adja.
1: Lequel des morceaux vous voulez?
2: Pour Jonas Pedro ou.
1: Bougourou, Bougourou.
2: C'est Bougourou là.
1: En attendant que le technicien ne retrouve.
2: Il va trouver.
1: On s'adapter.
2: Le grand Gogorou, c'est qui là?
1: On va déjà accueillir et aller tourner avec. Vom vom non non d'adje, vom vom non non, vom vom non non d'adje, vom vom non non. Et mes géos des gym des vom vom non non.
2: Sacré.
1: J'ai compris.
2: Bon, c'est la fête. Hein,
1: j'ai compris ce que l'auditeur demandait. Oui, oui, c'est vrai.
2: Mais vous ne pouvez pas voir ça. Hein.
1: Avec cette fraîcheur, vous ne pouvez certainement pas voir. Le godomain pilover est bien là. Le Afrovi, comme on le dit chez nous, c'est là, donc ne vous inquiétez pas, certainement à la fin, tous ceux qui vont se rendre en grelotter vont chasser la fraîcheur avec.
2: Voilà le pansement du cœur tout à l'heure. Allez, merci à Rodéo qui a voulu rester en mode indépendance. Tondé, allez où? Bonjour.
3: Bonjour René, bonjour à tous.
2: Vous êtes en or aujourd'hui, hein. Vous avez les doigts qui scintillent.
3: 66 ans qu'on vit ça, 66 ans qu'on est indépendant, donc
2: il faut monter.
3: On a récupéré les résidus.
1: L'or de Perma. Parce que actuellement là-bas il y a que des trous.
2: En tout cas, merci de nous rejoindre ce matin. Nous avons décidé d'y aller avec les auditeurs. Le jour de la fête de l'indépendance, est-ce qu'il faut encore sermonner les acteurs du football? On donnera les actus, on analysera. Mais on est en droit de marquer cette petite pause, se poser cette question. Et voilà. On s'accorde à dire que ça avance malgré les résultats parfois en demi-teinte. Mais j'ai une question pour vous alors, Adam. On a écouté Claver sur le sujet de l'indépendance de 60 à nos jours par rapport au sport roi dans notre pays. Par rapport aux autres nations, est-ce que ça avance? Si ça. Claver est d'accord que ça avance. Donc, alors par rapport aux autres pays, est-ce que ça avance?
4: Par rapport aux autres pays, est-ce que c'est l'Afrique de l'Ouest ou bien si c'est.
2: Vous pouvez choisir votre coin du monde et, et défendre votre vision.
4: Par rapport à l'Afrique de l'Ouest, on est encore à la traîne parce que vous avez vu tout récemment, on a été balayé, hein, je ne dis pas battu, par le Burkina 3-0. Je vais parler au niveau des seniors où on n'a même pas du tout existé. Maintenant, si on prend globalement, on est encore devant certains, même s'il y a des hauts et des bas, puisqu'on était à la CAN la dernière fois. On a été également à la CAN plusieurs fois. Par contre, d'autres, ça fait déjà des années-lumière hein, qu'ils ne participent plus. Donc, si on prend globalement, on peut dire qu'il y avait des avancées. Parce que de 60, il y avait rien. Comme Clavel l'a dit, il n'y avait même pas de championnat. Après, il y a des championnats, il y a des interruptions, il y a des réorganisations, il y a des crises. Et tout est mélangé. Mais sauf que depuis quelques temps, et le championnat, il est régulier. Est beaucoup plus régulier que comme d'habitude et mieux organisé que d'habitude. Donc on peut dire que ça évolue, sauf que ça n'évolue pas à grands pas. Donc ça là il faut le reconnaître. Parce que jusque là, chaque passé, on n'était pas là. Et compétition des jeunes qui devaient révéler les talents pour gagner. Les seniors pour nous permettre d'exister véritablement. Là tout le temps on est balayé en U20, ça fait déjà 5 matchs hein, où on nous balaye carrément. Et si vous n'avez pas au niveau des jeunes, vous n'existez pas. Comment vous allez exister au niveau des seniors? C'est pas possible. Après, c'est pour faire du raccommodage, hein, et aller chercher des binationaux par-ci par-là, comme l'exemple de Santos avec des Neymar, des Brésiliens et des Zidane qu'on essaie d'inventer, mais ça ne colle toujours pas. Donc c'est un peu ça. Et donc du coup, c'est difficile. Et à un moment donné, on semble sortir, hein, on semble sortir la tête de l'eau, mais après on se renoie soi-même. Et c'est compliqué d'expliquer, mais quand si on prend dans l'ensemble le fait déjà qu'on ait participé à plusieurs cadres par rapport à 60, 70, 80 et 90, on peut dire que ça va mieux. Mais si on va se référer

0: aux autres qui sont à côté de nous, franchement, c'est compliqué d'expliquer.
1: Voilà, vous n'êtes pas prêt, hein? J'arrive. Tunde Aliou, votre lecture sur, bien sûr, ce sont 6 ans de football, pratiquement, au moins une cinquantaine de pratiques. Votre lecture.
2: Non, moi je dirais que ouais, ça va quand même mieux parce que le Bénin est
1: L'enfant n'a plus
2: déjà.
1: le corps chaud, c'est ça?
2: Non, ça, il n'a plus le corps chaud, ça semble vraiment.
0: Mais
2: Même s'il est grippé, ça va vraiment mieux parce que quoi qu'on dise.
1: le refroidisseur aussi ne manque
2: Non,
1: plus.
2: quoi qu'on dise, on a déjà
1: Le
2: eu
1: financement est souvent là maintenant.
2: des Béninois vraiment être présents dans les 5 grands championnats européens. Ça
1: Oui,
2: fait. Ils ont déjà eu.
1: historiquement.
2: Hein, on a déjà eu des joueurs béninois en Première Ligue, des joueurs béninois en Ligue 1, des joueurs béninois en Bundesliga, des joueurs béninois vraiment un peu partout. Donc quand on a ça, on ne peut pas dire que ça ne va pas. C'est vrai que derrière, comparé à des pays comme le Sénégal, la Côte d'Ivoire ou même le Burkina Faso, qui ici est même plus proche, ou encore le Nigeria, il n'y a pas photo, mais on a déjà quand même eu ça. Et sur le plan africain également, on a déjà eu des joueurs béninois qui ont déjà été sacrés champions d'Afrique, comme Muritala Ogoubeye, quand il était encore au sommet de son art sur le continent, il avait brillé, il avait marqué les esprits. Et il avait donc remporté, en tout cas, quelques trophées aussi sur le continent. Quand on a ça, on ne peut quand même pas se dire que
1: Voilà,
2: c'est
1: est-ce
2: tout ça
1: que
2: non
1: vous
2: plus.
1: avez, je ne sais pas si les auditeurs nous écoutent, hein, j'avais dit d'appeler le 01 44 70 2 fois 44, j'ai eu un message qui me dit que on n'entend rien. Est-ce que vous vérifiez là-bas, Christian? J'espère que je ne parle pas dans le vide. Hein. Là, est-ce que celui qui m'a envoyé le message peut me confirmer enfin qu'il m'entend? Oui, allez, tournez à Léo.
2: Donc je disais
1: Mais j'ai
2: que
1: l'impression que voilà, ça marche. Hein. On
2: normalement.
1: verra bouger un peu. Voilà.
2: Donc moi je pense que globalement oui, ça semble aller, sauf que aujourd'hui quand on parle de football, il y a un certain nombre de fondamentaux, il y a un certain nombre de standards auxquels il faudrait tout simplement s'aligner. Je pense que le Bénin depuis un moment avait tout simplement négligé ces petits détails-là. Quand on parle de la formation à la base, de vraiment donner les béaba aux jeunes, je pense que c'est pas là qu'on s'est beaucoup plus trompé. Les pays qui sont plus présents régulièrement à la Coupe d'Afrique des Nations, à la Coupe du monde de football, ou même dont les joueurs sont présents dans les grands championnats européens, c'est parce qu'à un moment donné, sur le plan local, sur le plan national, on a installé notamment des centres de formation de qualité. On a fait venir des personnes qualifiées pour vraiment donner et surveiller, surtout vraiment mettre en place une formation adaptée à ces jeunes talents-là. Et aujourd'hui, quand vous voyez le Sénégal ou avec la multitude de centres de formation qu'il y a dans ce pays-là, c'est ça aujourd'hui qui fait qu'on a pratiquement un Sénégalais dans chaque club de ligue. Ou encore dans chaque grand championnat européen, aujourd'hui, vous avez toujours au moins un Sénégalais aussi présent. Donc, c'est ce que nous, on a négligé de notre côté pendant un bon moment. On est en train de rattraper aujourd'hui l'écart avec notamment le centre de Ndalé qui a vu le jour, même si ce n'est pas encore totalement ça. Au moins, ça existe. Au moins, un centre comme ça existe. On fait venir des experts FIFA qui viennent de temps en temps nous accompagner, nous donner un coup de pouce. Ce sont ces genres d'initiatives-là qui peuvent vraiment nous aider à avancer parce que le football, on ne se lève pas du jour au lendemain pour dire oui, aujourd'hui j'ai envie de jouer, ou c'est pas parce qu'on a l'habitude d'aller au terrain les samedis ou les dimanches qu'on peut s'appeler tout simplement footballeur professionnel. Le football, c'est un processus, et quand vous ratez un certain nombre d'étapes, c'est que vous n'êtes pas en mesure tout
1: De
2: simplement d'avoir une place,
1: rattraper très très vite
2: le train.
1: le temps perdu. Voilà. Il y a un autre auditeur en ligne tout à l'heure avec quelqu'un. Rappelez-nous tout simplement pour passer en direct ce matin. Alors 01 44 70 2 fois 44 01 45 86 00. Je rappelle hein, que tout à l'heure, vous allez passer. Hein, nous allons faire un exercice sur Facebook, bien sûr, j'espère que le son est bon. Voilà, retrouvez-nous un autre intervenant, auditeur en ligne. Bonjour. Nous vous entendons très bien. Hein? Voilà, est-ce que vous nous entendez? Est-ce que vous nous entendez? Voilà, ça arrive, hein, quelques difficultés. Si vous n'êtes pas patient avec nous, si quelque chose n'est pas très bien, moi je sépare de la chose. On va séparer de la ligne, on va rester en studio.
3: Alors, non, René Soglo, il ne tue pas dans le mauvais rêve.
1: Non, pas du tout. Ah, alors, ce matin, on va faire le tour. Hein. Vous êtes prêts, Claver et Tondé et Adam? Je pose la question, vous me donnez vos préférés. Je voudrais voir quelque chose.
0: Hein? D'accord.
1: Match de référence du Bénin pour vous?
3: Bénin-Zambie.
1: Bénin-Zambie pour Claver. Oui, c'était quoi?
3: 3-0.
1: La particularité, qu'est-ce qui vous a marqué dedans?
3: Oh ben, il fallait forcément qu'on gagne pour aller à la CAN.
1: Oui. Et le Bénin a fait. Le Bénin avait perdu 3-0 à l'aller, c'est ça? Ou bien.
3: Non.
1: Le Bénin avait perdu aussi face à la Zambie.
3: Oui, à
1: avant de retourner. C'est
3: ouais,
1: ça,
3: ouais,
1: non?
3: Ouais, voilà, on a perdu pas 3-0 à l'aller.
1: Voilà, on a retourné la monnaie. On leur a retourné la monnaie de leur pièce.
3: Historiquement.
1: C'est Zambien.
3: Avec la blessure de Firi.
1: Match référence du Bénin.
0: Bénin-Maroc.
1: Ah oui, c'est bon, Bénin Maroc, oui, il faut s'en souvenir.
3: Ça, c'est de la tricherie, là, dans les poils, il est historique comme moi.
1: Oui,
0: c'était chaud, dans les rues de tout.
3: Suivez le regard, tournez.
0: Toutes les villes, c'était chaud.
3: Ailleurs, j'attends que tournez dans sa réponse, et puis je dis, là, c'est la même chose.
1: Non, je ne vais pas toujours commencer par vous. Match référence de Tondé Aliou.
2: Oui, c'est vrai que j'aurais aussi voulu bien sûr dire le match du Maroc, mais je parlerai plutôt de cette victoire face au Nigeria, parce que c'est le géant voisin de l'Est. Nigeria. Le Bénin n'avait jamais battu le Nigeria, parce que pendant tout ce temps, pourtant c'est nos voisins, ils nous ont toujours martyrisés, ils nous ont toujours
1: ils ne nous respectent pas.
2: Carrément pas, finalement, c'est vrai que ça ne s'est pas passé au Bénin, mais plutôt du côté de la Côte d'Ivoire, mais il fallait quand même les gagner, c'est arrivé.
1: Voilà, j'espère que c'est bon sur Facebook. Oui, on y va.
2: Donc, il y a eu ce match, cette victoire donc, face au Nigeria, parce qu'il fallait mettre fin aussi à cette série, cette grande série noire, parce que le Nigeria fait partie des premiers adversaires du Bénin au football. Donc, quand vous voyez ça, vous vous dites tout simplement qu'à un moment donné, il fallait que ça arrive, il fallait qu'on réussisse enfin à faire ça, même à sauter le verrou. C'est arrivé du côté de la Côte d'Ivoire, c'était à Abidjan, je crois, où on a eu quand même cette victoire assez importante. C'est vrai qu'il y a eu d'autres matchs sur lesquels le Nigeria vraiment nous a surpris, où le Nigeria vraiment nous a parfois même humiliés. On se souvient notamment de cette défaite à Porte-Nouveau, à Cotonou, ou même de cette défaite parfois où, quand on dit que le Bénin marche à... Quand le Bénin marche au Nigeria, parfois on vous amène très très loin. on vous amène peut-être, je ne sais pas, au nord du Nigeria ou peut-être même vraiment sur des terrains vraiment très éloignés du pays. On fatigue d'abord à travers le trajet, dans le voyage. Donc enfin, c'est arrivé du côté d'Abidjan et je pense que oui, pour le Béninois et surtout pour quand même ceux qui lient le Bénin et le Nigeria, forcément, ça fait partie des matchs qu'on ne peut donc pas oublier.
1: Voilà, merci à vous Tondé Aliou. Il faut dire que c'est bon hein, sur Facebook, nos internautes montrent de l'intérêt à ce que nous faisons. Voilà, ils ont été nombreux à nous rappeler. Bien sûr qu'il y a un petit souci, c'est rentré dans l'ordre. Vous pouvez maintenant nous suivre tranquillement. Alors, je n'ai pas fini. Hein. Votre joueur favori de l'équipe nationale, et si on vous demandait de faire un 11 type de cette équipe-là, que nous allons ensemble faire tout à l'heure, vous serez sûr de le mettre dans le 11. Adam.
0: Tu donnes tous les 11?
1: Non, pas encore, on fera ensemble. On va faire le débat.
2: Un joueur dont tu as su quand même de mettre dans le 11.
1: Historique du Bénin.
0: D'abord, devant, en pointe, si je commence par le devant.
3: Non, tu donnes un seul joueur.
1: Un seul.
3: Ton joueur chouchou de l'équipe nationale du Bénin depuis la nuit des temps.
0: Ouf. Je dirais de
3: non, pas jamais. On peut pas avoir le même joueur, c'est pas possible.
1: Fini, pourquoi vous le mettrez et qu'est-ce qu'il fait de si particulier? Ça vous a marqué ou vous avez entendu parler de lui déjà dessous?
0: Parce que déjà tout petit dans la rue de Cotonou, surtout de Guégamé, oui. C'est lui qui nous a beaucoup inspiré. avec cette rivalité dragon-requin. Et ce n'est pas comme aujourd'hui où on dit qu'il y a championnat et dans les rues c'est calme. En son temps, dans les rues de Cotonou, surtout quand c'est dragon-requin, vous le sentez directement, même quand vous êtes bébé, ça se sent. Et le nom qui ressort, c'est automatiquement de sous BT Expedit. C'est vrai qu'à côté, il y avait aussi les Dorégo et consorts, mais c'était de sous BT Expedit. C'est lui qui nous a motivés à devenir footballeur, donc c'est pour ça que je retiens beaucoup plus ce nom-là.
1: Voilà. Vous impatientez tout à l'heure, coach Claver.
3: Non, mais vous avez dit qu'on doit diversifier.
1: Ouais, sinon si on diversifie, pas, on va oublier des joueurs dans l'histoire.
3: Non, vous savez, c'est la diversification qui fait que je suis en train de devenir vagabond. Sinon, en temps réel, c'est les yeux fermés, c'est comme l'a dit Adam. Nous qui avions.
1: Non, pourquoi nous non, étions, si, nous, si, si, si, c'est ça, on met de sous-bêté.
3: Nous qui étions à Brigamin et autres, c'est de sous-bêté expédié, hein, pas forcément de Brigamin, c'est le meilleur technicien parlant de toucher de bol, contrôle tout du football béninois depuis la nuit des temps jusqu'à aujourd'hui. Hein. Il n'y a pas que lui.
1: L'homme a gagné, on va le mettre de sous-bêté expédié. Voilà. Et pour vous.
2: Non, moi je parlerai plutôt de Stéphane
1: Sessayon. Ah, votre micro, Stéphane Sessayon.
2: Moi je parlerai de Stéphane Sessayon pour.
1: Est-ce que je peux avoir le son là? Marie-Claude
2: Sessayon.
3: Pourquoi vous n'avez pas joué pour nous?
2: Mais si vous avez un son, allez-y.
3: On a un son.
1: Il y a un son de petit souris donc.
3: On a. Pépé? Est-ce que dit Pépé? Pépé de sous-bêté? On a des sons?
1: Non, sautez.
3: Non.
1: Qu'est-ce qu'il y avait à Tarakou en ce temps?
3: Comme c'est la fête. Comme c'est la fête. On fera ça en live.
2: Franchement, Stéphane Sessayon, quand même, quoi qu'on dise.
1: Dégustez ça, on revient tout de suite. Stéphane Sessayon. Mais ça, c'est spécial dédicace à tous ceux qui adorent foot et surtout, c'est signé Tounde Aléou. Ouais, Didier Raffat, puis Débordo pour Stéphane Sessayon. Ouais, ça fait vibrer toujours ce son malgré le temps qui passe. Allez!

Ils sont trop en studio, hein. Écoutez, je vais donner un maillot à ceux qui va fredonner le morceau qui passe. Vous prenez le passage que vous voulez et puis vous... qui va jouer

0: Et voilà, donc on va laisser Stéphane Cessaillon en fond sonore, parce que oui, c'est là. Et on parlait là des matchs de référence avec Bénin Zambie, Bénin Maroc, Nigeria, Bénin. Je n'ai pas à souvenir, moi, match référence où j'ai vu le Bénin s'éclater. Vous voulez vraiment que je parle de... C'est un match face à la Tanzanie, je crois.
1: 4 ans.
0: Et j'ai adoré, paix à son âme, cet attaquant. Razak Omotoy aussi. Alors justement, on va parler des attaquants historiques de la sélection. C'est vrai, les buteurs, c'est ce qui nous manquait vraiment. Mais on a eu quelques-uns qui ont pu marquer l'histoire de ce football béninois-là. Tournez pour vous.
2: Non, mais forcément, Razak Omotoy aussi, pour vraiment son gabarit assez énorme, impressionnant. Il était vraiment difficile à jouer,
0: de par sa corpulence. Le Béninois apprécie pas vraiment ce qui est pour lui qui marche. Tout le temps, le critiquait. Il joue la tête entre les jambes. Il lève pas les yeux. On disait tout de lui,
2: on pouvait tout dire. C'était quand même quelqu'un qui avait le sens du but. Je pense que depuis tout ce temps, on n'a plus un joueur qui a cette qualité.
0: Quand lui laisse le terrain, c'est
2: lui qu'au but, c'est ça. Razak Omotoy aussi. Quand il avait le ballon, c'était pour lui. On n'a pas raison d'aller derrière. Il faut aller vers le but adverse.
0: Oui,
2: il faut s'approcher le plus du filet adverse.
0: C'est
2: il avait cette capacité aussi de résister. Oui. Physiquement, c'était vraiment un joueur impressionnant.
0: Joueur de Simbang, Suède. Il a fait la Coupe du Monde junior.
2: Ouais.
0: La Coupe d'Afrique junior.
2: Deux Coupes d'Afrique.
0: Deux Coupes d'Afrique des Nations. Paix à son âme. J'ai vraiment regretté son départ.
2: Et son but face au Mozambique, je crois, à
3: Cannes 2000. Le but qui m'a le plus marqué, c'est celui qu'il a marqué contre le Mali.
2: Imposé vraiment physiquement.
3: Il a dégagé carrément le défenseur malien pour fusiller le gardien de but. Ça, c'était un but d'attaquant. Et pas tous les attaquants, il fallait être physiquement
0: au point. C'est très important, coach Claver.
3: Écarter le défenseur et en même temps maîtriser le ballon et enchaîner derrière, c'était beau.
0: Voilà, c'est le résumé de la vie. Hein. On peut résumer votre vie en 30 secondes aussi. C'est pas les maisons, les voitures que vous avez achetées qui comptent, mais c'est ce que vous avez fait. Et aujourd'hui, on ne parle pas de ce qu'il a laissé, mais plutôt de cet héritage qu'il a laissé au football béninois. Père l'âme de Razak Omotoy aussi. Alors, qui vous placez derrière lui ou à côté de lui ou devant lui?
1: C'est le classement qui a commencé ou mais chacun donne son attaque?
0: Non, c'est chacun donne son classement pour éviter que vous me dites aussi que c'est Razak Omotoy.
1: Moussa Latounji.
0: Ah, Moussa.
1: Le premier but du Bénin à la CAN.
0: Ah, Moussa.
1: Moussa Latounji. Ça, c'est la référence. Hein.
0: C'est trois fois vainqueur de la Ligue des Champions en Afrique, c'est ça hein?
1: Non.
0: Ah, ouais, combien?
1: Moussa Latounji.
0: Ah, Moussa, ouais, vous parlez de ça. Pas Moussa là.
1: Pas Moussa là. Moussa Latounji. Le premier buteur du Bénin à la CAN.
0: C'est ça.
1: Hein? Ouais, en 2004.
0: Mais son fils a marqué aussi déjà pour la sélection.
1: Moussa Latounji.
4: Pour son premier.
1: Pour son premier, c'est Amadou Moundachi.
0: Amadou, vraiment.
1: Je parle de Moussa Latounji. Si vous voulez, vous rappelez de qui est Moussa Latounji et Antalya Kop.
0: Non, c'est bon.
1: C'est bon?
0: Non.
1: Ok.
0: C'est
1: bon. Moussa Latounji, je vois Moussa Latounji, premier but du Bénin à la CAN.
0: Oui.
1: 2004.
0: Moussa.
1: Il fallait me voir courir dans les rues de Saint-Jean. Je ne savais pas ce qui attendait par la suite.
0: On a tous célébré.
1: Ouais.
0: Bon, vous le mettez là, pour ça. Ouais. Rien que pour ça.
1: C'était le. Dans le temps, c'était le meilleur attaquant qu'on avait. Hein. Dans le temps, il était à comment on appelle le club allemand là? Énergie Cottbus.
0: Ah.
1: Énergie Cottbus. Ah. Oui, il était à Énergie Cottbus. Il a joué Énergie Cottbus. C'était le seul attaquant.
0: Les joueurs béninois m'ont permis d'apprendre sur les clubs.
1: Énergie Cottbus. Donc moi, je le place là. J'aurais aimé mettre Rudy Destead, mais avec tout ce qui est venu par la suite, mais je préfère quand même Moussa Latounji.
0: Moussa, c'est pur béninois, c'est bon. Allez, Adam.
3: Je dirais Mounier.
0: Steve Mounier, oui, le natif de Parakou.
3: Oui. Son parcours est également actuellement en tête des meilleurs buteurs des attaquants. Hein.
1: Ouais.
0: C'est mérité.
3: Oui, c'est mérité.
0: Et vous placez qui devant?
3: Pour moi, je vais placer.
0: Dans les trois?
3: Dans les trois, Razak.
0: Razak. C'est pas fini. On passe en défense. Est-ce que vous en avez en tête?
1: Demandez-moi qui moi je vais placer.
0: Oui, Claver. Il a peur que vous le voliez.
1: Non, au niveau des attaquants.
3: Oui,
0: Ah oui, hein.
1: Qui je dois placer là? C'est Razak.
0: Razak, oui. Razak, il est en tête. Oui. Défense.
1: Défenseur. Dalak, d'abord, c'est ça?
0: Non, c'est le défenseur.
1: Non, le seul défenseur historique chez moi, c'est.
0: C'est le Capi qui est parti?
1: Non. Le seul défenseur historique chez moi, c'est.
0: Vous vous souvenez de lui?
1: Chrysostome Damien.
0: Pardon?
1: Chrysostome Damien.
0: Ah, Damien Chrysostome.
1: Chrysostome Damien.
0: Ah.
1: Ouais.
0: Vous nous parlez un peu de lui?
1: Chrysostome Damien, c'est la tour de contrôle de l'équipe du Bénin jusqu'aux années, je dirais, 2006.
0: Au moins, oui.
1: 2006-2008. Chrysostome Damien, c'est la tour de contrôle. Chrysostome Damien, c'est le FC Metz. Chrysostome Damien, c'est les rares défenseurs béninois, à part Manoumou Dachirou, qui lui aussi évoluait du côté de la Bundesliga, qui ont donné la joie à tous ceux-là qui rêvaient d'être défenseurs au Bénin.
0: Oh, yes.
1: Et c'est un jeu de tête pas possible. Hein. C'est un monsieur qui montait sur les corners aussi.
3: Le capitaine.
0: Adam.
1: Khaled.
3: Khaled Adino.
0: Khaled, ouais, vraiment, inusable.
3: Je préfère Khaled. C'est pas trop costaud, hein. C'est pas costaud, trop costaud. C'est beaucoup plus fin, intelligent. Et surtout, moi, j'aime ses sorties de boule, son calme. Et ce que nous n'avons pas aujourd'hui, on a vu ce que notre ami a présenté la dernière fois, où il a fusillé quasiment à la dans la tête, bien
0: sûr. D'accord.
3: Voilà, donc pour moi, c'est je l'adore, je l'aime.
0: Khaled.
3: Oui, Khaled. Voilà.
0: Le contemporain.
2: C'est ça le plus.
0: Je sais qu'il va choisir, Verdon.
2: Non, mais c'est clair. C'est justement ce que j'allais dire. Notamment au vu de son parcours, quand on parle de défenseur béninois le plus régulier sur le plan européen, je pense que Olivier Verdon a été quand même un joueur vraiment fréquent, régulier avec son club, avec. Peut-être aussi parce qu'il a ce statut de binational qui lui a facilité notamment les choses aussi.
0: Oui.
2: Parce que ça lui a permis rapidement de tomber sur un certain nombre de clubs et de vite notamment progresser. Aujourd'hui, il fait partie des rares béninois à régulièrement disputer les compétitions européennes. Jusqu'à la, même ce week-end, cette semaine, pardon, ils étaient encore en tour préliminaire de la Ligue Europa, même s'il n'a pas joué. Il fait quand même partie, donc au vu de son parcours. Et aussi, on se souvient notamment de ses premiers matchs en équipe nationale. Et surtout de ce match face au Togo, cet ultime match, son discours de patron pour un joueur qui venait comme ça de découvrir la tanière de l'équipe nationale appelée en son temps Écureuil du Bénin. Vous voyez son discours face aux Épervier, le message qu'il passe, c'est quelque chose forcément qui reste dans la tête parce que le Bénin avait vraiment manqué la Coupe d'Afrique des Nations pendant un bon moment. Il fallait donc forcément écarter le voisin du Togo pour pouvoir s'inviter. Donc pour un binational qui venait de découvrir la tanière des Écureuils comme ça, prendre le lead, passer ce genre de message et aussi le prouver, le transmettre sur le terrain. Je pense que Olivier Verdon a aussi marqué les esprits avec l'équipe nationale du Bénin, même si aujourd'hui, avec ses soucis extra-sportifs parfois et surtout cette sanction qui est tombée dernièrement.
0: Voilà, donc on célèbre la fête de l'indépendance. Tout à l'heure, on a fait notre photo avec le drapeau du Bénin que nous allons partager avec nos auditeurs. Mais avant, Nadib nous a rejoint. Nadib, bonjour.
4: Bonjour le plateau, bonjour.
0: La fête a commencé très tôt chez vous. On a dû mettre en branle des tactiques pour vous débusquer, vous avoir avec nous ce matin. Merci et bonne fête.
4: Oui, bonne fête à tous les Béninois. Et à toutes les Béninoises, qu'ils soient à l'intérieur ou à l'extérieur du pays, c'est la fête.
0: Béninoise à l'intérieur. Ou à l'intérieur.
4: Du pays, j'ai dit bien.
0: Ah, ok.
4: Béninois ou Béninoise à l'intérieur ou à l'extérieur du pays.
0: Pourquoi cette précision? Partout, vous vous trouvez dans le monde et vous êtes femme béninoise. Bonne fête. Pourquoi intérieur?
4: Les célébrations ne sont pas les mêmes. Hier, par exemple, on a eu la nuit de l'indépendance au Bénin. Est-ce à dire
0: dans
4: d'autres pays? Peu importe que j'y sois ou pas, il y en a qui étaient là.
0: Pourquoi quelqu'un qui vient insister sur une nuit de l'indépendance.
1: Attends, pourquoi il dit il y en a qui étaient là et il me regarde.
0: Cet homme.
2: On a la noctambule du cercle.
1: Vous avez la concentration de Alam. Alam est concentré, on dirait du lait sucré.
0: Il n'est pas avec nous.
1: Voilà, il est en noir, comme la nuit.
0: Comme la nuit. Bon, je reste avec Nadib. Nadib, nous, on voyageait dans l'histoire du football béninois. Alors, si on vous demandait de mettre un seul gardien de but dans l'histoire du football béninois, un béninois dans les buts, vous allez choisir quel gardien emblématique?
4: C'est vrai que nous avons eu beaucoup de gardiens. C'est très difficile.
0: Le 11 sera facile. Hein?
4: C'est très difficile de jeter mon dévolu sur un seul. Mais c'est un exercice qu'il va falloir quand même trouver un résultat. Ce n'est pas facile, mais je dirais quand même, au-delà de tout, je peux dire ça tenait à la grille.
1: Il faut donner ton nom.
0: C'est bon, ça tenait à la grille. Et l'ennemi n'est jamais loin. À la grille, Adam, votre choix.
1: Adam, à la grille. Oh, toi.
0: Je dis l'ennemi n'est jamais loin.
3: L'ennemi met la pression.
0: Si, si,
1: il faut dire,
0: Si, si vous-même, vous me dites que le match référence de votre vie, c'est Bénin-Maroc, et si, vous vous appeliez Adam Alagbe, et si, l'on vous demande maintenant de choisir le meilleur gardien de l'histoire du football béninois, et si, on a dit, maman ici, vous dit que c'est Adam Alagbe, et c'est Et vous-même,
1: nul le professeur soir.
0: Vous-même, nous vous écoutons maintenant, votre gardien.
3: Bon, il faut le reconnaître, hein, on n'a pas eu.
0: Nous l'avons reconnu.
3: On n'a pas eu assez de grands gardiens, on n'a pas beaucoup de choix. Hein,
0: ça, c'est politique. Voilà. Et ça, c'est un bouclier politique.
1: Il a qu'à donner non.
0: C'est pour finir avec ça.
3: Tout à l'heure, on avait parlé de Cesseignon, on avait parlé de.
1: De Soubeti et Espedi.
3: De Soubeti et Espedi, ouais. On appelle ces deux noms. Franchement, on peut se mettre d'un côté comme de l'autre. Ici,
0: non pas le garder, il faut accoucher. C'est qui
3: c'est aussi simple, hein, c'est
0: Sartinien à la
1: gueule. Tourne pas la
3: gueule. Ne me distrayez pas.
0: Tu le sais, on te laisse que le jeu vit comme tu l'as.
1: Tourne pas la gueule.
0: Ça, c'est une qualité aussi. Je l'ai obtenu. Sartinien à la gueule. Si j'étais quelque part et on parlait des Soglo, soyez tranquille, je vote pour les Soglo.
1: Qui vous a plus marqué?
0: Je vote pour Nicéphore. Parce que après tout, le général,
1: la famille,
0: le général, il va pas m'en vouloir.
1: Je refuse.
0: Vous contestez?
1: Je conteste. Il y a fraude. Il y a mascarade. Il y a fumisterie. Il y a imposture, il y a tripatouillage.
0: Mais il y a ça, mais non. Ah, le vieux, il est éloquent. Mais il y a depuis quelques heures.
1: Votre gardien de but.
2: Je ne savais pas.
0: Mais si nous avons sur le terrain politique, nous allons lui dire la phrase du moment.
2: Mais c'est bien sûr.
0: Je ne suis pas demandeur. C'est la constellation qui nous dit, je ne suis pas demandeur. C'est l'émission.
2: C'est l'émission.
0: Je n'ai jamais dit que je vais parler de ce mot.
1: Alors, ok.
2: Et puisque c'est l'émission qui le demande,
0: oui,
2: mon gardien de but, c'est de l'histoire.
0: Ouais.
2: C'est le Bénin dans toute son histoire.
0: Oui,
2: on a disputé que 5 Coupes d'Afrique des Nations.
0: Ah, ouais.
2: Et qu'il n'y a qu'un gardien qui a pris part à 3 Coupes d'Afrique des Nations sur les 5.
0: Ah, ouais.
2: Logiquement, je pense donc à Chitou Rachad.
0: Bah, Chitou Rachad.
2: Il aura marqué aussi une génération.
0: Coupes
2: d'Afrique des Nations sur 5.
0: S'il n'y avait pas copilage.
1: Je pense que désormais, René, désormais, donnez-moi la parole en premier. Bon, attendez.
0: Le grand Chitou Rachad.
1: Si on dit Bénin-Zambie 3-0.
0: Ouais.
2: Pour le Bénin.
1: Pour le Bénin. On peut penser à qui selon vous? Chitou Rachad.
0: Non, et si on dit Zambie-Bénin 3-0.
1: Maintenant.
3: Il y a un détail.
0: Et si on dit Tunisie-Bénin.
1: Quel détail?
3: Quand les Marocains ont traversé les 10 joueurs, à la guéité là.
1: Non, attendez, Benoît Tadieu, Guillaume Gbemenou, Carlos Salah, toute la clique là. On a même connu Bayon Omer, on a connu un gardien qu'on appelait aussi gardien propreté, qui était du côté de Mougas quand on est dans son accord.
0: Il a été déjà.
1: Non, à chaque fois quand lui tombe, il prend sa serviette.
0: Vous savez,
1: on a Numa rien.
0: Non, attends, vous n'avez pas appelé le nom du gardien là, de Mougas.
5: 90, je crois.
1: Il était journaliste à l'Ouest TV.
5: Et son nom m'échappe.
1: Je vais revenir. Il était journaliste à l'Ouest TV.
5: Il y a Téloï de garde.
1: Ouais, ouais. Ouais. Maintenant, moi, mon gardien, c'est Fabien Farnol.
5: Fabien Farnol.
1: Fabien Farnol.
5: Voilà, Fabien Farnol, il a fait quel match référence et ça vous a plu passer
1: quand Bénin-Ouganda.
5: D'accord, Bénin-Ouganda.
1: Non, Bénin-Angola autant
5: pour moi. Angola, oui.
1: 3-2.
3: Même Bénin-Algérie.
5: C'était 3-2
1: oui. Même Bénin-Algérie, Bénin-Algérie aussi.
5: 1-0.
1: 1-0, Bénin-Algérie aussi.
5: Ouais, c'était un gros match aussi. Ouais, on pourrait l'allier sur. On pourrait donner ça à
1: la. Non, non, mais écoutez, c'est le seul gardien béninois qui a été dans le top. Top 10, hein. Des meilleurs gardiens.
5: Ok.
1: Seul gardien béninois qui a été dans le top 10 des meilleurs gardiens.
5: Mais là, c'est très intéressant ce travail que nous faisons ce matin. Ça va nous faciliter le 11. Mais Fabien Farnol, Sitou Rachad et Sartenay à Lagbé. Voilà. Le nom du gardien ne me revient toujours pas. C'est pas grave. Dommage. Alors, on va rester au milieu de terrain. Oui, au milieu de terrain. Milieu terrain.
2: Quand puisqu'on parle de gardien de but, on en profite aussi pour avoir.
5: Serge Obassa, on dit bonjour à Serge Obassa, à Youssouf Kamiou, Campos,
2: Campos, voilà. Qui était promis aussi à un bel avenir, malheureusement.
5: Qui nous a quitté dans la fleur de l'âge.
2: Dans une situation vraiment difficile.
5: En tout cas, dans l'au-delà, ne pleurez pas. Dans l'au-delà, on a déjà un gardien de but et on a déjà un attaquant. C'est sûr.
1: Oui, ils sont nombreux. Hein. Il y a Imoro aussi qui est là-bas.
5: Voilà, ils vont défendre les couleurs.
2: Valablement.
5: Mais vous avez oublié l'autre gardien là.
1: Qui?
5: Et qui a pris le but de Mozambicain sur une touche. Johan
1: Didonou.
5: Il ne mérite pas une place chez vous.
1: Non, non, il n'a pas encore parlé. Ah, c'est lui qui avait galabé. C'est la double qui a fait que Johan n'est pas là.
5: Johan mérite. Il a fait plusieurs matchs pour la sélection. Ce serait un manque de respect de ne pas évoquer son nom. Un milieu terrain.
2: Parce qu'il a fait aussi la
5: canne junior. Oui, milieu terrain.
1: Et le Mondial Junior.
5: Qui s'aligne rapidement, milieu terrain.
3: On va commencer par le milieu terrain défensif.
5: Non, un seul.
1: Un seul
5: milieu, tout catégorie confondue. On a fait gardien, défense, milieu, attaquant. Voilà, on est au milieu terrain.
1: Tu vas
5: vous pouvez qui planche.
3: Bon, si c'est toute catégorie confondue au niveau des milieux terrain, je prends donc Stéphane Sessel.
5: Stéphane Sessel, oui. Il revient.
3: Pour son parcours.
5: D'accord. On monte encore le son en honneur de Stéphane Sessel. Le double. Allez, quelqu'un d'autre?
4: Moi je dirais, je prends Adeoti.
5: Jordan Adeoti, oui. Son départ aussi a fait un peu de mal à la sélection. On a eu du mal à combler.
3: Jusqu'à présent.
5: Quelqu'un d'autre
2: Moi je pense qu'il faut mettre aussi Moritala Ogubé.
5: Moritala Ogubé.
2: Il est resté aussi pendant longtemps.
5: Les trois bons joueurs de tout à l'heure. Amadou Moujachirou, Moritala, Moussa.
3: Moi je travaille attaquant quoi.
1: Non, il est mieux parce qu'il est centré. Comme c'est le coach René qui est dans la peau de Kenneth Roy actuellement.
5: Tout à l'heure vous aurez l'occasion de les placer.
1: D'accord. Non, moi je reste fidèle. Dosso BTS Medi.
5: Dosso, Mr. Dosso. Mais si c'est ça, j'aurais voulu donc dire que c'est carrément. Voilà, il y a eu Cessayon, il y a eu Dosso pour deux fois.
1: Non, Dosso BTS, s'il vous plaît.
4: Dosso BTS.
5: Il y a eu Dosso BTS deux fois. Et...
1: s'il vous plaît. Non, Dosso
5: si BTS. C'est ça.
1: C'est le Dosso. Non, c'est pas Dosso. Il ne faut pas confondre. C'est Dosso BTS.
5: On a trois ou quatre Dosso. On a trois Dosso maintenant.
1: Pourquoi il y a six? Non, on a deux Dosso.
3: Le seul Neymar.
1: On a le TGV et puis Ricardo, c'est tout.
5: J'ai pas fini. Dans l'histoire, faites très attention. Les Paraguas sont à l'écoute. Dans l'histoire du football béninois, pour vous, le meilleur club.
1: Dragon de Lomé.
5: Tiens, Dragon, oui, je conteste pas. Dragon.
1: Mon grand-père m'excuse.
5: Pas force, mais dans l'histoire du football béninois, quel club emblématique ou un club qui a fait un exploit qui a marqué l'histoire tout de même.
1: Dragon.
2: Puisqu'on parle de.
5: Mais Dragon, c'est bon.
2: Ouais, Dragon, c'est bon. Après, on parlera peut-être des AE qui s'invitent
5: en phase finale. Les AE qui devient quoi aujourd'hui?
2: Le Topopo aujourd'hui.
5: Le Topopo.
1: Ouais. Et qui demain sera?
5: Popo Loto. Madame.
3: Oui, je marque les buffles aussi.
5: Buffles, ouais, c'est ça. Il faut marquer les buffles, surtout pour ce qu'ils ont fait dans le septentrion.
3: Malheureusement, sont tout le temps tombés sur ASEC. Et ce qui les a freinés dans.
5: C'est un exploit de 4 ans.
1: Non, ils ont été freinés sèchement par ASEC.
5: D'accord. Nadib,
4: je dirais aussi Buffle, parce que Buffle a été.
5: Buffle qui fait un doublé, ça s'applaudit. C'est bon, c'est bon. C'est
4: sèchement 3 fois.
1: C'est à cause de 3 fois, tu dis ça.
3: Oui, mais bon. C'est le seul club.
4: C'est le seul club. Donnez-moi un exemple.
1: Non, j'ai dit, c'est demain,
5: c'est
1: à cause de.
5: C'est un record.
4: C'est pour quand même donner un
5: point augmenté. Mais ce n'est pas encore Guinness. Mais c'est un record.
1: La coefficient de l'Eco, c'est 12.
5: Bon,
4: successivement,
5: dirigeant,
4: voilà.
5: dirigeant
1: de
5: non, la sélection, dirigeant de... qui aurait impacté le football.
1: Andorin Moussaraf. Andorin Moussaraf.
5: Ça pourrait être Patrice Talon.
1: Non, non, Andorin Moussaraf.
5: Andorin Moussaraf.
1: Andorin Moussaraf, je salue le père.
5: Il est. Il est contesté, mais numéro 1. Il a vraiment montré qu'il était capable. Il a voulu la CAN.
1: Ça dépend de qui conteste dans quoi. Ça dépend de qui conteste et dans quel contexte.
5: Oui, il a voulu.
2: Parce que peut-être
5: c'est l'homme de crise.
2: Parce que peut-être à un moment donné, il s'est fait aussi le jeu pour s'imposer au niveau de la Confédération africaine de football et aussi au niveau de la FIFA parce que à leur époque. Ils avaient vraiment la main mise sur la internationale de la FIFA. Oui. Quand Sepp Blatter et sa clique étaient tombés dans tout ce que vous savez et qu'il fallait trouver un intérimaire, c'est en même temps
1: Issa Hayatou
2: et sa bande.
5: Ils étaient forts. Ce n'est pas ce qu'on voyait aujourd'hui là. Fantino veut vendre
2: tout le monde là. C'est pas ça. Mais avant, il n'y avait que le football africain avait une voix.
5: C'était les gars des coulisses.
2: Quand ils étaient là, personne ne pouvait vraiment brancher.
3: Les coulisses.
2: Les coulisses.
5: Et les véhicules voyageaient.
1: Permettez-moi que je répète encore une fois avec la voix de mon grand frère Pépé. Andorin Moussaraf.
5: Vous voulez que je l'appelle?
2: Sauf que.
5: Je peux l'appeler. Hein.
2: Après, forcément, il ne faut pas oublier quand même Deschacuis qui, sur le plan de résultats, restera historique aussi. En termes de résultats.
5: Puisque c'est récent, on ne saurait tout de suite.
2: Ouais, c'est clair. Mais sur le plan de résultats, en termes de résultats, durant
5: le mandat. Il a fait quoi?
2: Ouais, sur son mandat, forcément, vous avez la deux cannes.
1: Cinq chez l'autre.
2: Oui, finale. Cannes de finale.
1: Et trois cannes chez l'autre.
2: Non, cannes de finale.
1: Vous parlez de performance.
2: Pas de performance. Ah, ok, d'accord. C'est résultat. Le Bénin qui s'invite à, je sais pas, dans le top 8 africain.
5: D'accord.
2: Pour la première fois, c'est
5: ça. Parce que si je ne vous pose pas la question,
2: justement, il faut qu'on comprenne justement pourquoi il faut le mettre.
5: Alors,
2: on a parlé d'Anjorin pour sa force.
5: Deschacuis.
2: Mais ici,
1: Anjorin.
5: C'est bon. Il y a l'ancien.
1: Trois cannes.
5: Il y a l'ancien.
1: Qui Moussaraf.
5: Non.
1: Badamassi.
5: Badamassi. L'ancien, il a fait beaucoup.
1: Il a fait beaucoup, énormément. Même je préfère Anjorin.
5: Oui, Anjorin.
1: Parce que chez lui, quand il était là, c'est. Le dragon contre l'Ethiopie, le club éthiopien Gobadon, comment on l'appelle
5: Gombarion.
1: Oui, on tombait chaque fois, mais avec Anjorin, il y a eu trois cannes.
5: Mais c'est bon. Nadib,
4: je dirais Anjorin parce que c'est sous l'aide d'Anjorin que le Bénin a été
5: d'accord.
4: La première fois.
5: D'accord.
4: Et puis participer à une Coupe d'Afrique des Nations.
5: On a une pensée pour Ibrahim Tchabi, maman, paix à son âme. Un bon dirigeant de football également.
3: Oui, Anjorin Moussaraf.
5: Anjorin.
1: Sans débat. Quand on parle de la bande à Anjorin Moussaraf, on parle aussi.
3: C'était puissant.
1: On parle aussi de Ibrahim Tchabiouma. Et surtout de quelqu'un, paix à son âme aussi, Kadri Babio.
5: Oui, oui.
1: Kadri Babio, il avait une phrase fétiche. À chaque discussion, il dit Anjorin a dit.
5: Je pense que quand il y a dans le groupe des gens qui disent ça, vous savez qu'il y a toujours cette envie d'imposer la mesure ou de compléter un peu de mensonge. Je fais face à ça souvent. Je n'appelle le nom de personne. Et quand ça t'énerve, tu dis.
2: Parce qu'il est bien décédé.
1: Oui, il est décédé.
2: Il y a des gens qui ont mérité pour qu'on ait
1: le centre d'excellence. Moi, je n'avais jamais que le centre porte ton nom, mais bon, on le
5: juge. Que le, ça ne, c'est je, pas encore tard.
1: Je ne suis pas
2: encore tard.
1: Rappelez votre phrase. Je ne suis pas
4: demandeur.
5: Je ne suis pas demandeur.
1: Mais bon, ce matin,
5: football
1: béninois. Je ne suis pas décideur. Mais bon.
5: là là là là là, c'est l'émission qui existe. Il existe. Nous devons faire le tour. C'est pourquoi nous irons à l'étranger avec les. Parce que vous avez.
1: On a fini, hein.
5: Quand j'ai. Quand je venais dans le monde des reporters sportifs, il y avait une rubrique que j'adorais et que mes confrères animaient, les internationaux béninois, les nouvelles des internationaux béninois. Et il y avait des clubs, on découvrait des noms qu'on ne connaissait pas, au-delà de Milan, c'est Chelsea et autres, on comprend vraiment le football. Mais là, qui était le meilleur des internationaux
3: béninois,
1: oui. Béninois.
5: Qui est le meilleur jusqu'à aujourd'hui?
3: C'est Seyon
5: encore. Il fait le triplé. C'est Seyon. Il a fait Paris, Sunderland, West Brom à Lyon. Il a fait.
1: Quand on parle du meilleur, c'est.
6: Voilà.
1: Antoine Kété, s'il vous plaît.
6: Voilà.
3: Parce que. C'est à chacun fait sa
5: fait. Il défendait.
1: D'accord. C'est vrai que les gens vont voir.
5: Il a joué au haut niveau. Je dirais le plus haut niveau du football.
1: C'est vrai.
3: Mais
1: celui qui a eu.
5: C'est lui à deux points déjà. Oui. Avant les débats, il a deux points. Si. Vous êtes quatre.
1: Non, écoutez. Je dirais que c'est vrai que.
5: C'est qui pour vous? Non, il n'y a pas de contestation.
1: Mouli Ngoubi. Parce que c'est l'international béninois parmi les internationaux. C'est lui qui a au moins eu des trophées à l'étranger.
5: D'accord, pour vous, pour ce titre, oui.
6: De façon incontestée, incontestable, Mouli Tara Ngoubi. Trois Ligues des Champions.
5: Il y a match entre les deux.
6: Le seul là qui a gagné la Coupe de France. Attention. Il y a Mouli Tara Ngoubi. C'est trois Ligues des Champions africaines. Et le seul à gagner la Coupe de France. Et avec tout son parcours.
5: C'est-à-dire qu'il a confirmé sur le plan africain,
6: oui,
5: et sur le plan.
6: Parce que comme vous avez dit, à l'étranger.
1: C'est pourquoi on a dit.
6: Quand vous êtes au Togo, vous êtes à l'étranger.
5: Oui, déjà.
6: Voilà, donc pour moi, c'est Mouli Tara Ngoubi.
5: Ah, vous êtes content.
6: Heureusement que mon binôme m'a réveillé.
5: Vous êtes
6: content. Je voulais bien donner au retenant.
5: Voilà, bon, les deux vont s'asseoir sur la chaise. Il n'y a pas de problème. Les entraîneurs.
6: C'est un bas.
5: Oui, non, les entraîneurs.
3: Si on parle de Coupe de France, je voudrais penser que Cessin aussi l'a gagné.
5: Oui.
3: Avec le Paris Saint-Germain en 2010.
6: Oui, il n'a pas joué.
5: Ouais, il fallait vérifier.
3: Non, il a joué.
5: Il a joué. Cessin est toujours titulaire. Donc, moi, je pense qu'il faut mettre Cessin. Hein, parce que Cessin a joué au haut niveau.
6: Mourinho, ça a joué au haut niveau.
3: Non, le sommet, le Graal, c'est Cessin.
5: Mais aujourd'hui.
2: Puisqu'on parle de distinction, on a su Stéphane Cessin nommé dans l'équipe type de la Ligue 1 en 2009 au trophée UNFP.
5: Oui. Je ne refuse pas, mais c'est pas une coupe.
6: Mais ce que je voudrais dire. Plusieurs fois dans l'équipe de la CAF, après la Ligue des Champions.
5: Oui, mais moi, je vais vous départager là.
6: Oui.
5: Parce que là, j'ai aussi un pincement de cœur. Je voudrais bien donner ça à Cessayon pour avoir joué dans le meilleur championnat du monde, la première ligue, a changé de club et a résisté. Mais avec ce que Mouli Tara Ngoubi a fait, déjà depuis quelques années, Tondé, si vous voulez refaire le débat, il n'y a plus de club qui s'impose comme ça, hein.
1: C'est ça.
5: L'épopée de ces gars, c'est, je sais pas, oublié.
3: Oui, c'est clair. C'est vrai qu'il y a.
5: C'est vrai, il a fait deux avec
1: Benyema
5: et l'autre. C'est un monsieur qui se déplace avec son talent.
3: Oui, c'est clair.
5: Il va confirmer en Tunisie.
3: Il est vraiment talentueux.
5: Il confirme en Tunisie, je crois. Et confirme en France. Donc pour ça.
3: Franchement, il était talentueux, ça, c'est indéniable. Je pense qu'il.
5: Mais c'est sérieux, en revanche, il a fait. Au Bénin, il était. Au Bénin,
3: c'est ça aussi. Le Bénin qui a plus marqué les esprits à l'extérieur.
2: Puisqu'on parle de joueurs internationaux, de joueurs ayant évolué à l'étranger,
5: qui a eu un marqué bien. C'est ça, il y a plus de lumière que Mouli Tara Ngoubi. Parce que c'est ça, il y a
3: plus avec les.
6: Non, attends. On ne peut pas dire que Stéphane est plus talentueux que Mouli. Mais il faut juste dire que, comme on l'avait dit, Stéphane a eu plus. De lumière à Paris et
5: chez la Black Cat aussi.
6: Oui, déjà à Paris, quand il est parti à Sunderland,
2: c'est quand on dit il est resté en Ligue 1 à Montpellier. Paris,
5: il a fait le Mans.
2: Ah, il a fait le Mans en Ligue 2. Et après, déjà au niveau quand il était déjà à Montpellier, il était courtisé déjà par le Barcelone, par Arsenal. Et à l'époque, déjà,
6: il a quand même pas créé.
2: Quand vous avez été,
5: il a fait le Bénin aussi, c'est ça.
6: C'est ça
5: qui change tout.
6: Parce que
5: dans l'histoire du football béninois, on a la traçabilité. Le gars a quitté notre championnat et il a fait les meilleurs championnats du monde.
2: Exactement.
5: Mais Mouri n'a pas fait les clubs de trompe de.
6: Non, en fait, il a fait le choix d'être africain.
1: Voilà.
5: Je ne vais pas les départager. Franchement, je mets les deux sur la chaise.
6: D'accord, merci, merci. Sinon, si vous arrivez,
5: je ne vais pas le faire.
6: Si c'était Stéphane avec Gaë, j'allais chanter l'autre chanson là.
5: Non, non, si, ne chante pas.
6: Non, pour faire plaisir, allez où?
5: Non, je...
6: Le rappeur Peul.
5: Mais...
6: Il
5: n'y a pas l'air.
6: Je vais vous retrouver ça rapidement.
5: Il n'y a pas l'air.
6: On continue d'abord.
5: Il n'y a pas l'air. Et puis, je vais dire, hein, maintenant, pour vous départager, j'ai une petite question, parce que c'est... J'aime la justice, moi.
2: Oui.
5: Clavet et Tourné, puisque c'est vous qui avez.
6: On peut faire plaisir à
5: tout le monde. Donnez d'abord. Je garde ça pour moi. Et tout à l'heure, il va falloir que je connaisse votre téléphone à notre table de message. Venez faire tout ça et vous vous rappelez de ce téléphone. Non, non, non. Ça, on va pas le baser. Ils vont dire que les gars ne chantent pas. Je n'aime pas ça. connaissez cette affaire-là et on verra ce qui se passe. Alors, reviens dans le calme. Ne vous en faites pas. Ils vont pas. Voir vos secrets.
6: C'est un téléphone de l'État.
5: C'est étatique. Tournez. Claver, vous êtes déjà trop chaud. Je vous quitte et je vais voir nos deux gars refroidis. Dadjib et Adam. Quand vous défendez Mori et vous défendez Stéphane Sessayon, Adam, quand vous les voyez dans la sélection, qui semble être le patron de l'équipe? Qui semble vraiment... avoir plus d'aura. Voilà.
4: Non, vous savez, l'aura, c'est différent du talent. Il y a des joueurs qui sont talentueux, mais qui n'ont pas...
5: Oui, mais l'aura. Ils ont été tous deux talentueux.
4: Oui.
5: Voilà, je ne vais pas parler de talent, c'est de les insulter, ça. Je parle de ceux qui dominent.
4: Non, ça, moi,
5: je ne cherche pas à dire.
6: S'il te plaît, dis ce que René a envie d'entendre. Non, dis ça.
5: Ouais. Alors, donc, c'est Stéphane Sessayon.
6: Michel Dussuyer.
5: Vous avez mieux.
2: Oui, il fait quand même des coupes d'affédération avec le Bénin.
5: Vous avez des noms, René Talman, tout ça. Et moi, j'ai Cécile John à tout quoi. Le seul qui a qualifié le Bénin, premièrement. Pour la CAN, le Ghanais.
6: Personne.
5: Oui, Cécile. Et qui d'autre vous mettez sur cette liste?
4: Oui, je parle de Michel Dussuyer.
5: Michel, non. Michel, ok. Et Galatra, il...
6: Non, mais monsieur, c'est Michel.
5: Il faut mettre Galatra aussi.
6: Pourquoi?
2: Oui, juste tout simplement parce que je pense qu'à un moment donné aussi, la sélection avait besoin d'un risque, parce que la sélection avait besoin tout simplement d'oser. Je pense qu'il fait parler de ces rares sélectionneurs à avoir fait tout de suite confiance à des jeux. Parce que, s'il vous plaît, vous me laissez finir d'abord.
6: Allez-y.
2: Si vous avez envie de contre-attaquer.
5: Je pose des questions.
6: Non, pour contre-attaquer,
2: je vais laisser aller au bout quand même de mes idées d'abord. Je pense quand il arrive quand au moment où la sélection était entre griffes, en fin de cycle pour beaucoup de joueurs, donc il fallait vraiment oser. Il arrive aussi au bon moment parce que il y a Mathias De Guenon qui avait à sa disposition une belle génération de U20.
5: Oui, oui.
2: Donc il s'est tout de suite appuyé sur ça et a fait énormément confiance. Je pense que il a lancé la première de Dodo Doku, de Imran Hassan, de Samadou Atidjikou, de Marcel Dandjimou. Ils sont vraiment très nombreux, ces jeunes-là, qui ont découvert la sélection nationale grâce à Guenon 3. Et aujourd'hui, ils n'évoluent plus au plan local. Ils sont tous...
5: Et aussi pour son histoire. Il a un parcours sur le continent.
6: Il n'y a pas eu de question.
5: Et vous respectez le choix des autres.
6: Non,
5: vous avez choisi
6: Michel Dussuyer.
5: Mais tout à l'heure, on va faire le 11 et donner l'entraîneur. Mais là, il y a souvent des adjoints pour ces entraîneurs. Le Béninois qui a marqué. L'entraîneur béninois.
3: Tomogo.
5: Omacho Mogo, pour vous. Oui. Qui de même, quand on parlait des joueurs qui ont marqué l'histoire du football béninois, on devrait trouver une place en
6: Omacho Mogo. Non, attends, Léon Stip.
5: Ah oui. Oh, oui. 11 que je vais publier tout à l'heure avec bonheur. Le 11 type de foot dans l'histoire du football béninois. Donc ne vous gâchez pas, sinon ils vont nous critiquer. Allez, ce sont pour votre plaisir. C'est Toundé Aliou.
6: Non, c'est une dédicace à Toundé Aliou.
5: Comme nous adorons.
6: Pour lui souhaiter un joyeux anniversaire.
5: Nous s'amuser.
6: Ouais. Et pour, bonne fête d'indépendance, c'est temps pour moi.
3: Oui, joyeux anniversaire aussi.
6: Oui, non. Merci, merci pour la barre. Merci pour la barre.
5: En fait, quoi? Nous s'amuser. Vous allez nous expliquer tout ça, tournez à lui. Bon, je vous retourne ça. Je tiens à comprendre ce que ça dit. En tout cas, c'est bon? On est prêt? On a vu ça sur TikTok, ça fait rigoler, mais...
2: Non, mais je pense...
5: Après il dit quoi? Il n'y a pas du lait, ou bien quoi?
2: Non, il dit bien au contraire, il y aura du lait,
5: mais... Ah, ça, il dit...
2: Il y aura du lait, il y aura du lait en abondance, il y aura du lait en abondance.
6: Vous voyez que j'ai fait une dédicace à Ali Toundé, parce que à chaque fois que j'écoute ça à la maison, je dis ouais... J'aurais aimé aussi, bon il est vrai que je
5: mais je crois que
6: je vois jamais,
5: vous devez distinguer ce jeu,
6: ça aurait été bien,
5: vous devez le distinguer.
6: Il a le rythme, dans le sang.
5: Oui, c'est bon.
6: Parce que
2: il faut ça faire bouger. Ça. J'imagine qu'il y a des auditeurs qui ont peut-être sans doute
6: Là, sont les musiques qui font bouger tout le nez.
5: Moi, je l'ai pas suivi une seule fois. Et quand ça fait comme ça, ça voudra dire que c'est bon. J'ai suivi ça plusieurs fois. Et puis voilà, on a pas
6: de match. Chez moi aussi, au match Mogo.
5: Il n'a pas été trouvé comme joueur.
4: C'est vrai qu'il y a eu,
3: je pense.
5: Et donc Moussa Latouji ne rivalise pas.
6: Non.
5: Tout à l'heure, vous avez critiqué Sessayon. C'est le seul qui a gagné une coupe. Aucun coach béninois n'a gagné de coupe.
2: Malheureusement, c'est une coupe. Non, on ne connaît pas.
5: Mais
2: encore moins pas la
5: ni Guerre
6: non,
5: ni Dussuyé, ni Tchomogo. Ni René Talman, ni Cécile Diola-Tokoua-Fion, ni tout ce que vous voulez, ni Ratouro, ni Rembo Tchaye, ni Mathias Deguillon. C'est le seul.
6: Non, il faut dire que c'est la seule coupe que le Béac a eu. Et on va quitter.
2: C'est une coupe amicale.
6: Voilà. La seule coupe qu'on a gagné, on a rempli d'usine. Voilà.
3: Okay,
6: d'accord. La seule coupe qu'on a gagné, on choisit notre adversaire.
3: Voilà. On ne voit pas les Barcelonais.
5: Bon, sans plus tarder, on va passer au 11. Okay. Au 11 que nous allons publier tout à l'heure avec son entraîneur à côté. Je commence par le gardien de but. Nous avons fait des débats ici sur les gardiens. Vous avez décidé, on met qui dans les buts?
6: Pour moi, c'est Fanol.
5: J'ai vu un petit son au fond de son oreille. Non, il n'y a plus de... Nous sommes des consultants.
6: On est quatre.
5: Mais nous avons travaillé... On travaille... On a travaillé individuellement.
6: Ouais.
5: Mais là, on va montrer notre qualité de travailler ensemble.
6: Oui, auditeurs. C'est ça, il dit.
5: Ce n'est pas que...
3: Si on le soutient...
5: Suivez...
6: Voilà, tu donnes...
5: Suivez mon regard.
6: Oui.
5: Si on le fait comme ça, ça va manquer de punch. Oui. D'accord. Regarde tout ce que nous venons de dire. Qui on peut mettre dans les buts?
6: Et je réponds à la question. D'accord. Je dis Fabien Fanol.
5: Prochainement, vous ne me donnez plus premièrement. Parce que vous venez griller un joker. Fabien Fanol, à vous de vous prononcer.
4: Non, moi je crois que c'est
5: parce que on avait parlé de Alagbe, pour surtout son match face au Bénin Maroc, parce qu'on pourrait justifier. Et tous les vous noter le 11 pour qu'on gagne du temps.
3: Non,
5: vous notez le 11 déjà, bon, gardez le but. Non, dans votre téléphone, gardez le but. Parce qu'on avait dit que les matchs qui ont marqué l'histoire du football béninois, il y a Bénin Maroc, Nigeria, Bénin, Bénin, Algérie et Bénin Zambie. Ces trois grands matchs ont été livrés par Alagui.
4: Oui, ah. Je vais faire une proposition. Au niveau des choix, je crois quand même qu'on peut déjà essayer là où il y a...
5: Si, si, j'ai beaucoup de choses à aborder avec vous.
4: Si donc trois personnes ont déjà choisi un nom, ça passe.
7: Moi, je pense, quand on a fait trois Coupes d'Afrique des Nations, c'est quand même on a eu de la régularité. On peut vous reprocher tout ce qu'on veut, mais quand on est clavé, qu'on soit naïf et qu'on a fait vraiment trois Coupes d'Afrique des Nations, et ça n'a pas été consécutif, parce que il y a eu la CAN 2004, mais il y a eu un vide avant la CAN 2008 et après 2008.
5: Donc sans débat, on met Sartuné à la vie. Non.
7: Moi je ne dis pas Sartuné à la vie.
3: Bon, en termes de palmarès, d'accord, mais en termes de performance individuelle,
7: performance individuelle.
3: Parce que celui qui a joué au plus.
5: Non, on voit comment on fait les 11. Quand on parle des 11 historiques. Je vais trancher alors. Quand on parle des 11 historiques du football béninois, c'est ce que Tondé vient de dire qui se passe. C'est comme ça qu'on choisit le ballon d'or. C'est la CAN qui sera notre boussole dans la formation de cette équipe.
4: Et vous verrez que
1: si c'est la CAN qui sera la boussole par rapport à ça, ça voudra dire que vous ne serez plus des années 60 à maintenant. C'est de 2004 à maintenant, puis c'est biaisé.
7: Si
1: c'est la CAN, ça voudra déjà dire que tout ce il est.
5: Moi je dis souvent. On peut mettre deux sous-bêtés. Moi, je dis souvent à mon papa que vous m'avez toujours chanté les mérites des anciens. Mais ils n'ont rien gagné. Ils se sont qualifiés à rien. Je dis ça à mon papa. Oui, mais... Et il me dit, non, écoute, ah ouais, tu connais aussi Dorégo, Zamba. Il m'a parlé tout. J'ai dit,

0: on est d'abord nous des gardiens.
1: Les gardiens, on les a tous vus évoluer. On les a tous vus évoluer. Vous n'avez pas choisi un gardien de 60. Vous n'avez pas choisi un gardien d'armée.
2: Non, ce que Clavet dit et qui tient la roue, c'est quoi? C'est le seul gardien béninois qui a été nominé.
1: Je vais reporter la composition de ce 11 type pour la pré-émission. Nous allons publier ça plus tard.
0: Même chose bizarre. Si on ne prend pas Fanon, c'est moi par exemple. C'est Chitou Rachel.
1: C'est Chitou, moi je trancherai. C'est Chitou, moi je choisis. Moi je peux mettre Fabien Fanol à la place de Chitou. Non, c'est Chitou. Parce que, ouais, c'est Chitou Rachel qu'il faut mettre. Si vous êtes d'accord avec Chitou.
3: Moi je pense, même quand on constitue parfois le staff technique de la sélection, je ne comprends pas pourquoi on ne le met pas quelque part là, surtout pour son vécu.
1: Ouais, Philly. Chitou Rachad. Même si en défense, vous avez 4 places. Je le dirai. Mettez-les. En attaque, je mets Razak aussi. Ça, on va faire un débat. Allez, on y va.
0: En
1: défense, oui. Je mets les noms.
0: À quel côté?
1: Il faut noter. On va sortir ça
4: si vite. Ou bien latéraux.
1: Non, non, vous décidez. Vous mettez, on va les mettre.
0: On commence par les
1: latéraux. On peut bricoler.
0: Non, latéral droit.
1: Oui.
0: Les gars, vous pensez à qui?
2: Latéral droit.
1: Faut pas chercher maintenant. Mettez les défenseurs. Si nous devons commencer par gérer latéral, tout ça, mettez-les.
0: Non, il faut qu'on mette les
1: défenseurs. Mettez les défenseurs. Non,
0: sinon, notre 11 n'aura pas de valeur.
1: D'accord.
0: Latéraux.
2: Bon, latéral droit, je vais parler de.
4: Imourou, latéral gauche.
0: On dit droit d'abord.
2: Boko.
0: Romuald Boko. Pareil chez moi.
1: Romuald Boko. Oui.
4: Oui, c'est bon.
1: Il faut monter une équipe.
0: Non, oui. C'est un latéral.
2: Là, je joue latéral.
0: Là,
4: je joue aussi milieu.
3: Trois coupes d'Afrique des Nations, donc.
0: Romuald Boko.
2: J'aurais
0: préféré Moussa Faïndé, mais Boko est mieux.
1: On n'a plus beaucoup de
0: temps. À gauche, Imourou, ouais.
1: Imourou.
0: Attendez, oui. On a connu Kiki, on a connu Imourou.
4: Imourou.
0: Non. À gauche, c'est Anissa Adjamossi.
2: Anissa
0: Adjamossi.
1: Finalement, c'est oui, que les contemporains que vous mettez.
0: Non, Anissa Adjamossi, c'est pas contemporain. Hein.
1: Voilà.
2: Ça, il a fait la canne.
0: Oui, il a fait la canne.
1: C'est le premier. Je reviens sur nos petits papiers
4: Moi, je dirais quand même qu'il y a Amadou Moudachirou.
1: Qui n'a fait aucune canne. Et franchement, Khaled Adeno, Damien Chrysostome, Verdon. C'est entre les trois qu'on choisit. Damien, vous êtes tous d'accord pour Damien. Vous êtes prêts?
2: Je suis d'accord pour Verdon à 100%.
4: Khaled.
2: Mais bon,
1: moi, Verdon.
4: Verdon et Khaled.
1: Et Damien?
0: Non, c'est Damien et
1: Khaled. Parce que ici, on a déjà deux anciens, pourquoi pas de nouveaux qui sont en train de finir. Khaled a fini aussi, mais il n'était pas dans la vague. Adjam aussi, Romuald Boko. Latounji aussi, c'est 2004.
4: Oui.
1: On peut pencher pour Khaled?
4: Oui.
0: Non, Khaled pour moi, c'est Khaled, ça passe.
1: Khaled pour encadrer les deux jeunes.
0: Non, pour moi, pour Khaled, ça passe.
1: Voilà, puis on descend au milieu de terrain.
2: Voilà. Le terrain
0: n'a
2: pas trop de
0: discussion. Il y a je ne vais pas oser sortir ici.
1: Jordan Adeoti.
2: Non, il est là.
0: Je suis pas coach, mais
1: ici.
0: Oui, à côté de Stéphane, de Soubété Espédi.
1: Vous m'envoyez ça, on va faire l'affiche tout de suite. De Soubété
0: Espédi.
1: Espédi. Voilà.
0: À côté de Stéphane.
4: Cesseignon.
1: Voilà. Et puis ici.
0: Stéphane
1: Cesseignon.
0: J'allais
1: vous mettre les numéros.
0: Je voulais faire rire là.
1: Il faut mettre les numéros, d'accord.
0: Je voulais faire rire.
1: Du coup, Rachad, il est 1.
0: Je voulais faire rire.
1: Romuald Boko, il porte quoi?
0: On va mettre 2. On va passer après dans les archives. Je voulais appeler un nom, mais je savais qu'il allait se sauter. Dis-moi.
1: Bon, et puis. Sur les ailes.
0: Sur les ailes, il y a Muritala Ogoubi et Omar Tchomogo pour moi.
1: Ogoubi, il est ici.
0: Ouais, là vous voulez. Il y a Muritala Ogoubi et Omar Tchomogo pour moi.
2: Pourquoi pas Poté?
0: Non.

0: Pour toi, on te dira qu'il est trop réservé.
1: Vous mettez qui là?
0: Ouma.
1: Dans ce couloir?
0: Ouma Tchomogo. Et puis Mounier.
2: Non.
0: Raza Komoto aussi.
1: Quel pangaï ça.
0: Raza Komoto aussi.
1: Vous voulez le feu, l'entraîneur?
0: L'entraîneur, c'est Michel Duchesne.
3: C'est
1: Michou.
0: Non, tu vois, il y a sur le terrain.
1: Et cette équipe se qualifie pour la CAN prochainement, très rapidement. Oui, naturellement. Chitou Racha dans les buts, Romuald Bocor, Verdon, Khaled, Anissa Diamonsi devant. Mais c'est, vous avez deux, trois joueurs, quatre joueurs explosifs là. Dossou, Stéphane, Tchomogo, Ogoubéi.
0: Si vous parlez de qualification pour la CAN,
1: oui.
0: Ça voudrait dire que du côté du Nigeria aussi, on aura les Yakini, les Yakini, on aura Peter Rufai, on aura Okocha, on aura John Finidi, on aura Kamal, on aura l'attaquant actuel là, comment on l'appelle?
1: Oshimen.
0: On aura Oshimen et tout ça là aussi. En Côte d'Ivoire, on a Didier Drogba et toute la clique avec les Halles, tout mis ensemble.
1: Donc,
0: on
1: va Bon, si on avait cette magie de refaire le monde, on les ramènerait tous. C'est bon. Félicitations, les gars.
0: On n'a pas désigné le supporter du 11 type, c'est René Soglo.
1: Le supporter René Soglo.
0: Voilà. Ce matin, oui.
1: Bon, merci à vous. Voilà, rapidement, on va mettre une chanson, peut-être des guépards du Bénin, voilà, de Don Metok, ou même des écureuils du Bénin, peu importe.
0: Il y a un homme, un gars chez moi. Vous connaissez la chanson des écureuils là? La Libori vous soutient. Attaque.
1: Oui, oui. Master Cool.
0: Et il était là, dans ma chambre, j'entendais. Ali Bori Boukoune, Atakorai Boukoune, Atakorai Boukoune. Qu'est-ce que le gars dit? Je sens, il demande, il dit, quand il chante la chanson des écureuils là. C'est quand il vient faire un coup, il dit, là, j'avais su les paroles là, écoute, c'est Boukoune, il vient dans
1: le
0: monde.
1: Le Boukoune. Book, c'est un livre en anglais. Allez, on écoute une chanson et puis on revient juste pour évoquer le. L'actu, hein, la vraie actu du monde du foot cette fois-ci. Le quiz aussi sera historique, s'il vous plaît.

0: Voilà, on se retrouve en studio pour évoquer cette fois-ci la piètre prestation des Guepardos, les juniors U20 qui ont été éliminés de ce tournoi UFOAB. Très rapidement, Adam, un mot sur ce parcours. Est-ce que vous êtes déjà surpris vu tout le sérieux qu'il y avait autour de cette préparation avant l'expédition béninoise? On ne peut pas se dire que c'est un réveil tardif comme par le passé. Et pourtant, c'était un jeu sans face à la Côte d'Ivoire. 5-0, c'est une défaite qui n'a pas du tout plu.
1: Bon, vu de l'extérieur, on peut penser que c'était bien organisé, mais quand vous avez les infos de ce qui se passe à l'intérieur, et ça craignait déjà, parce que le choix des joueurs, c'était compliqué. On nous a parlé du manager général ici, des catégories d'âge, mais au fond, il n'y a rien eu, rien du tout. Il n'y a pas de catégorie d'âge au Bénin ici, en dehors de quelques centres de formation là. Et qui n'ont même pas de compétition dans les jambes. Et nous savons très bien, quand on parle du Nigeria, de la Côte d'Ivoire et des autres pays, comment est-ce que ça se passe. La plupart de ces joueurs-là, U20, ce sont des joueurs qui jouent en championnat, soit en D1 ou bien en D2. Ici, tous ceux-là que nous avons amenés, je ne sais pas si il y en a combien qui jouent réellement en dehors de Fofana, et que je connais, qui jouent régulièrement avec AS Police. Le reste, je cherche, mais je ne vois pas trop. Donc, pour la plupart, c'est des joueurs qui n'étaient pas en jambes. Donc, du coup, et ça craignait. Et déjà, contre le Togo, ça a confirmé, on savait déjà ce qui allait se passer. Donc, c'est dommage. Et on dit, la motivation seule ne permet pas, hein, pour avoir le succès. Hein, il y a la cohérence dans la motivation. Dans tout ce que nous faisons, René, je suis désolé de le dire, mais il manque de cohérence. On n'a pas le championnat U17, les centres de formation ne sont pas en compétition. Notre championnat, pour la plupart, que ce soit D2 et D3, c'est des vieux, hein, de plusieurs années, d'accord, qui animent ce championnat. Et aujourd'hui, je peine, hein, beaucoup, hein, pour Raymond Tchaï, et pour qui c'était difficile de trouver des joueurs de 19 ans, et qui non seulement ont le talent et le niveau, parce qu'il faut que les gens fassent la différence entre le talent et le niveau. Quand tu as le talent et que tu n'es pas en compétition, et physiquement, tu n'es pas au niveau. On se comprend. Et en termes de vitesse d'exécution, tu n'as pas le niveau également. Donc c'était compliqué pour Raymond Tchaï de constituer une équipe de
0: D'accord.
1: et aller compétir sur
0: D'accord. Alors, beaucoup réclament la tête du sélectionneur. Votre avis, confrère sélectionneur, votre avis?
2: Non, mais moi je pense que les gars sont foutus de nous. Ils sont foutus de nous parce que quand vous prenez déjà, les joueurs qui ont joué le championnat de Ligue 1 et de Ligue 2 au Bénin, rien qu'au niveau des licences, vous allez constater qu'il y a beaucoup qui sont U20. D'ailleurs, la plupart de nos joueurs sont très jeunes. Même ceux que vous voyez depuis des années sont toujours jeunes. Et on nous a dit, hein, ils sont allés faire une détection où il y a eu beaucoup de joueurs. Le chiffre était tellement grand que moi je me suis dit, mais les Béninois font beaucoup d'enfants comme ça, les sérieux.
1: Ah, s'ils étaient éligibles.
2: Et ils ont fait la détection, ils ont trié. On ne peut pas trier tout ça et aller maintenant prendre un 5 face à la Côte d'Ivoire. On peut perdre, comme l'a dit l'autre, mais pas aller jusqu'à 5. Et maintenant, pour moi, ce qui m'a personnellement énervé, c'est le discours de l'entraîneur, interview, j'allais dire, d'après match face au Niger, où il a passé tout son temps à nous dire qu'il a eu la domination. Je ne sais pas dans quel palmarès d'un pays ou d'une nation vous mettez, ils ont dominé. Encore qu'on dit souvent, dominer n'est pas gagner. Et il dit qu'il a eu la domination et que le but est venu, qu'il ne sait pas d'où le but est
1: arrivé. Il n'y a pas eu 15 pas d'affilée.
2: Il ne sait pas d'où le but est
3: arrivé.
2: Moi, il y a des choses qui m'ont énervé dans son intervention. Mais bon, vous savez, quand on est dans la continuité, ou du moins quand on veut construire quelque chose, il faut être patient. Bon, on va être patient avec Raymond Tchaï, être patient. Oh, le public béninois n'est pas
0: mais l'orgueil attendu d'Adjib n'a pas eu lieu. La défaite face au Niger prouve réellement les carences de cette équipe.
3: Sans pour manquer du respect à l'équipe nigérienne.
2: Qu'on n'a jamais gagné d'ailleurs.
3: Voilà. Donc, ce n'est pas pour la première fois, mais il faudrait aussi que nous reconnaissions quelque chose. C'est vrai que le score, c'est un score d'antan où on prenait des panneaux à eau, mais des paniers à eau. Maintenant, ce temps est révolu. Je ne sais pas qu'est-ce qui a, quelle mouche a piqué nos dirigeants de ne pas prendre les taureaux par les cornes. Mais dans l'ensemble, je dirais quand même que nous n'avons pas bien préparé cette compétition. C'est vrai que quand on a un regard de loin, bien, on va dire qu'il y a quelque chose qui se fait, mais à l'intérieur, ça ne se fait pas. C'est vrai qu'il devrait y avoir un championnat U17 régulé, ce que quand même la fédération, ou du moins le ministère et la fédération, les deux ont pensé, parce que à défaut de subvention, ils sont obligés de le faire. Je dirais quand même aussi qu'il faudrait quand même qu'on puisse en tenir compte de ces joueurs qui jouent régulièrement le championnat national, à savoir et la D2 et la D1. Mais malheureusement, nous ne savons pas ce qui s'est passé. Il va falloir qu'il y ait, et comment dirais-je, une table rase, qu'on puisse s'asseoir et réfléchir et voir dans quelle mesure désormais on pourra quand même organiser cette compétition de catégorie d'âge, sans quoi on ira en balade et le résultat est là. Je sais quand même qu'il y a du talent, mais comment faire pour quand même entretenir ce talent, c'est ça qui pose problème. Il y a une réelle organisation qui devrait y avoir si nous voulons réellement être dans les normes, ou du moins au même niveau que les pays qui quand même ont idée à faire ce pas du géant.
0: Voilà, et t'en es allé où?
4: Non, moi,
0: on était en train de suivre le match du Niger, ça ne nous a pas encouragé. Ouais, je crois qu'on a laissé.
4: On a laissé justement
0: le match au bout de quelques minutes.
4: Il y avait tellement de déchets, il y a aussi des joueurs qui ont été repositionnés, certains choix qui n'ont pas aussi vraiment porté leurs fruits. Je pense que tout simplement, ça a été une compétition ratée pour tout le monde, pour les joueurs, parce qu'on attendait beaucoup d'eux. Pour la plupart, ils ont joué le championnat dernier, ils ont joué la première division ici, ils étaient avec des clubs vraiment bien positionnés dans le championnat. Sauf qu'en sélection, comme ça, ça a été un peu compliqué, sinon très compliqué pour tout le monde. Après, est-ce qu'il faut s'en prendre au staff technique? Là, c'est aussi une autre question, parce que quand il n'y a pas une compétition en vue, la plupart du temps, c'est qu'il n'y a rien au profit de cette sélection de catégorie d'âge. Il n'y a pas de regroupement régulier pour les U20. C'est vrai que c'est parce qu'ils savaient qu'il y avait notamment ce tournoi qui s'annonçait, que depuis quelques semaines ils ont commencé notamment ce regroupement. Il y a eu deux regroupements, après il y a eu ce match amical déjà face au Togo, et il y avait cette défaite déjà qui annonçait, présageait en tout cas les couleurs. Donc au fond, on se dit, est-ce que aussi nous-mêmes au niveau des dirigeants, est-ce qu'on mesure vraiment l'importance d'une sélection de cette catégorie? Là on parle quand même des U20 qui sont entre griffes censés être l'antichambre, sinon là où vraiment, vous voyez, vous prenez le Sénégal par exemple, la sélection qui a gagné le CHAN, sinon la CAN U20 et le CHAN il y a quelques années en arrière, c'est pratiquement ces joueurs-là qui aujourd'hui animent l'équipe senior du Sénégal, et beaucoup d'entre eux évoluent en Ligue 1. Vous prenez un joueur comme Lamine Camara par exemple, lui il a tout remporté au niveau des catégories d'âge, et presque avec sa génération, tous les joueurs de sa génération aujourd'hui évoluent à un niveau vraiment très élevé. Donc à un moment donné, on peut aller au début ici de l'émission, notamment de est-ce que ça va ou ça ne va pas. Je pense que ce genre de performance prouve que vraiment ça reste encore beaucoup de choses à faire. Il faut revenir aux fondamentaux. Les fondamentaux, ce sont déjà la formation à la base, et une très bonne formation, parce que le tout ne suffit pas d'avoir quelques initiatives ça et là pour dire qu'on est en train de former des jeunes. Il faut vraiment créer les conditions, mettre les joueurs dans de bonnes conditions, et surtout faire venir des joueurs, des personnes qualifiées surtout pour accompagner cette relève-là, faire un travail vraiment de base. Vous avez, dans cette équipe des Guépards qui était du côté de la Côte d'Ivoire, il y a un jeune par exemple, il a pris part le centre d'excellence de Ndali, il est resté là un an, après il est allé du côté de Misrété, puis quelques mois après, aujourd'hui il est du côté du Sénégal, et on peut vous dire que il a tapé par exemple dans l'œil de deux clubs de Ligue 1 qui par exemple sont prêts à le prendre. C'est un numéro 10, c'est un joueur qui est capable de prendre le contrôle à son jeu. Mais pour cette expédition du côté de la Côte d'Ivoire, on l'a vu par exemple jouer latéral pour un joueur suivi, inspecté, attendu par des clubs européens. Et vous le voyez comme ça, on le repositionne. Donc quand vous avez beau avoir le talent, si vous vous retrouvez dans un collectif qui vraiment est à la rue, c'est que vous-même, vous avez tout le mal de ce monde quand même pour vous exprimer convenablement. Donc aujourd'hui, c'est une compétition. En tout cas, cette compétition ratée n'arrange ni les joueurs, ni le staff, encore moins les dirigeants également. Je pense que, puisqu'on est à la veille aussi des élections, ça doit faire partie notamment des priorités pour les nouveaux dirigeants qui vont arriver. Il faut vraiment mettre plus de priorités, d'accent sur les catégories d'âge, parce que si on veut avancer, la France qui nous éblouit, et surtout l'Espagne qui est aujourd'hui championne du monde, ils ont été d'abord champions d'Europe des moins de 20 ans. après champion d'Europe, senior, et aujourd'hui sont sur le toit du monde. Ça veut dire qu'au niveau du football, il y a une certaine logique, il y a un certain processus, il y a des standards. Quand vous ne vous alliez pas sur ces standards-là, c'est que vous passerez toujours à côté, vous allez toujours parler de défaites honorables, de on est allé apprendre, de on est d'accord, on va recommencer, et ainsi de suite. Et donc, je pense que, en gros, c'est ce qui nous a vraiment manqué, c'est ce qui nous manque jusqu'à présent. Est-ce que, enfin, s'il y a quelqu'un qui doit tirer les enseignements, ce n'est pas forcément le staff, ce n'est pas forcément l'entraîneur, mais c'est beaucoup plus aussi les dirigeants, les responsables qui sont obligés parfois de créer les conditions pour faciliter la tâche. Parce que si vous avez fait venir Raymond Tchaïe depuis la France avec tout ce qu'on connaît comme bagage,
0: moi j'ai vu qu'il y a, je l'ai suivi, analyser les matchs de Coupe du Monde, j'ai vu qu'il y a un grand écart entre ce que vous dites et ce que vous devez produire.
4: Mais c'est justement ce qu'on dit.
0: Il n'a rien montré, franchement.
4: Vous parlerez par
1: exemple. Il est puissant, il est fort.
0: Mais il n'arrive pas.
4: C'est parce qu'il y a les conditions.
3: Et s'il vous plaît.
4: C'est un ensemble, tout est lié. C'est pas la responsabilité.
3: Non, attendez, je fais mieux.
4: La fédération qui organise les championnats, c'est parce que la CAF ne la vit pas.
3: S'il vous plaît.
4: Annoncer quelque chose et après ça disparaître.
3: René, je peux. Je fais mienne. Je fais mien. Nous sommes pendant la fête. Je fais mien les propos de Adam et de tout, mais je suis pas d'accord et de tourner. Mais je suis pas d'accord par rapport à un point. Si c'était qu'on s'est pas préparé et que tout a été bâclé, on allait beaucoup plus condamner les dirigeants. Maintenant, ils ont été mis dans les conditions qu'il faut. On a vu. On n'a pas besoin d'être à côté d'eux pour savoir. On a vu qu'ils étaient dans les conditions, ils ont travaillé, ils ont eu ce qu'il fallait pour travailler.
4: Les conditions, c'est quoi? Les conditions, c'est quoi, par exemple?
3: Les conditions,
4: quand vous appelez, par exemple, des joueurs en regroupement et qu'ils doivent se déplacer eux-mêmes.
3: Non, vous allez certainement prendre vos preuves après. Mais je parle de... Ils ont eu à voyager, à faire la France, le tour de l'Europe, pour nous chercher des joueurs. On a eu des nombres, des chiffres et des nombres dans ce pays. Ils sont revenus. Il y a des regroupements. Les regroupements à Cotonou, on sait toujours, à Mistet, on sait toujours comment ça se passe.
4: Sur le cas, par exemple, des joueurs qui ont été détectés en France. Ce dossier a été vidé avant la compétition. Non seulement il y en a dont le processus administratif est encore en cours, d'autres, par exemple, le championnat est presque là, il faut reprendre déjà les entraînements avec les clubs respectifs. Il ne faut pas laisser ça pour un tournoi régional. Parce que quoi qu'on dise, c'est un tournoi régional, le tournoi, il faut...
3: Tout ce que vous dites là, je ne refuse pas, mais c'est avec l'argent de qui on est parti là-bas.
4: Mais c'est clair,
1: mais c'est pour le fichier.
4: Aujourd'hui, justement, on a un fichier.
0: Ça a été une déception totale, cette participation.
1: Et beaucoup sont responsables.
0: Voilà. Un bonjour à Dayan Sekou qui nous suit. Il a parlé d'un gardien de but béninois, Noël Setonou, des 90 et 2000. Bon, je ne le connais pas trop.
3: C'est tellement qu'il a mal écrit, non?
0: Vous connaissez, je sais pas. Alors, très rapidement, on va dire un mot sur tout ce qui se passe dans le monde football. Déjà, côté FIFA, ce projet qui est tellement combattu par les uns et les autres, passera pas. Désormais, on dit des privés vont organiser la Coupe du Monde. C'est un peu ça. Pour l'expliquer en termes simples, des privés vont organiser la Coupe du Monde et il y aura plus d'argent pour les pays organisateurs et autres, mais tout sera confié à des privés, c'est-à-dire on va vendre les parts de la FIFA, les gens vont acheter et s'en occuper. Et voilà, il y a des proches de Donald Trump dans ce dossier, ça ne plaît pas beaucoup du tout. Alors, qu'est-ce que vous pensez de cette histoire?
4: Non, mais déjà, ce qu'il faut dire, c'est que ça devrait n'importe quoi, parce que la FIFA, la Coupe du Monde, c'est vrai que ça brasse de l'argent, ça génère tellement de milliards, mais après tout, ce n'est pas une entreprise. Ce n'est pas une entreprise et aujourd'hui, le gros risque, c'est qu'on dit qu'il faut ouvrir pour que des gens viennent acheter des parts dans une association dont le but principal est de protéger et de faire développer le football à travers le monde. Donc quand on regarde ça, on se dit tout simplement qu'à un moment donné, les responsables actuels de la FIFA sont désormais obnubilés par l'argent. Ils oublient ce qui est le but principal, le jeu, le football, les footballeurs. Déjà, si vous demandez aux Béninois, il y a quelques années en arrière, la Coupe du Monde, par exemple, même 2010, tout près ici, la Coupe du Monde a été suivie pratiquement par tout le monde. Aujourd'hui, pour suivre la Coupe du Monde, c'est un véritable... il faut vraiment débousser gros, il faut vraiment sortir, il faut parfois même faire des acrobaties et tout pour avoir accès au football. Déjà qu'on a déjà privé, sans des investisseurs, on prive déjà le public du football. Imaginez quand des investisseurs vont venir. Ce que pourrait vraiment devenir le football. Ce qu'on déploie ici, c'est que justement, ça a été une décision non pas concertée par l'ensemble des associations membres de la Fédération Internationale de Football. Et vous avez vu la fronde générale qui s'est répandue à travers donc, le monde entier, sauf bien entendu le continent africain qui continue d'être...
5: Sauf le continent africain qui continue parce que,
4: justement, quand on parle de l'argent et qu'on dit qu'on va vous donner gratuitement 20 milliards pour chaque membre...
5: 20 millions d'euros ou de dollars
4: pour chaque fédération membre donc de la FIFA. Quand on est africain et qu'on pense à 20 millions d'euros, qu'on le convertit peut-être en Sidi ou en Naira ou en franc CFA ou en riad marocain et autres, c'est qu'on se sent déjà vraiment, on est déjà un milliardaire et qu'on pense peut-être déjà à ce qu'on peut faire avec cet argent-là. On a entendu notamment un président de fédération africaine qui s'est dit il ne faut pas tout boycotter cette idée, tout simplement parce que lui, il est président de la fédération de Somalie. Vous imaginez ce que 20 millions d'euros pourraient apporter au football somalien, ce que 20 millions d'euros pourraient apporter, pourraient aider à faire progresser. Est-ce qu'on va toujours mettre en avant l'argent? Est-ce qu'on va toujours mettre en avant le fait que quelques individus vont se partager quelques sous, quelques, et surtout vendre complètement ce qui fait du football le sport le plus populaire au monde, le sport qu'il est devenu au fil des années, au fil des siècles? Je pense qu'on a... Et la dernière actualité, c'est justement que Gianni Infantino a décidé complètement et officiellement d'abandonner cette idée-là parce qu'il a compris que au niveau de l'UEFA, il y a trop de défections.
5: Et c'est un gros risque. Seul l'Afrique pouvait le soutenir.
4: Seul, justement, l'Afrique, sauf que ça, l'Afrique seule ne suffit pas parce qu'il y a plus de 200 et quelques membres, associations, membres
0: d'accord.
4: de la FIFA.
0: Un mot sur le mercato avant de vous attaquer pour le CUS, très rapidement pour la dernière ligne droite. On va parler du mercato, surtout du Real Madrid. Est-ce un bon choix pour le jeune ivoirien, pour vous? D'aller signer comme ça dans un club après cette Coupe du Monde, Diomandé.
1: Bon, moi je crois que c'est un bon choix pour lui, hein, parce qu'il a actuellement le vent en poupe et également du côté de Real, le côté droit c'est un côté qui est très très faible, celui Mastantuno ou Rodrigo qui a les ligaments croisés et ne pourront pas véritablement le concurrencer. Je crois que la seule chose qui peut le trahir, c'est son mental. Si mentalement il est fort, parce que le talent il est là, le niveau il est là, et le poste il est vacant, le club il est grand, il y a tout, et le confort pour l'accompagner. Sauf que mentalement, s'il ne tient pas, il ne supporte pas la pression, surtout le coût du transfert qui fait 130 millions, le transfert le plus cher du Real Madrid.
0: De l'histoire du football africain aussi.
1: De l'histoire du football africain. Si, c'est peut-être ça qui peut jouer contre lui. Sinon, moi je ne doute pas du tout. S'il était en concurrence avec des joueurs comme les Vinicius par exemple, on pourrait dire qu'il va cirer le banc, il va falloir qu'il fasse plus. Ici maintenant, ce n'est pas le cas.
0: Il
1: n'est pas en concurrence, le poste il est libre.
0: D'accord.
3: Voilà. Alors, avec une particularité, il peut jouer les deux côtés.
0: D'accord. Monsieur, vous êtes entraîneur Chelsea qui a décidé de mettre de l'argent pour recruter des joueurs. Ils n'ont pas de compétition européenne, mais aujourd'hui on annonce le transfert de deux joueurs 35-36 ans, Anderson et Welbeck. Pour vous, c'est un choix tactique de Xabi Alonso qui pourrait aider ce club? On a toujours besoin de l'expérience,
2: ils n'ont pas de compétition africaine, de compétition européenne, mais ils ont le championnat.
0: Oui, beaucoup de compétitions. Il y a trois compétitions en Angleterre.
2: Ouais, il y a Carling Cup,
0: la FA Cup,
2: FA Cup et le championnat. Donc,
5: pour se qualifier pour la Champions League.
2: Il faut dans les 4 ou 5 premiers pour se qualifier pour la Champions League. Donc, il va falloir batailler fort. Ils savent ce qu'ils ont en face. Eux, ils auront moins de pression que ceux qui sont en Coupe européenne. Parce qu'ils auront moins de matchs. Ils ont des joueurs un peu plus frais. Donc, il faut miser pour revenir sur l'échiquier. S'il ne mise pas beaucoup, il ne pourra pas revenir.
0: D'accord. Alors, on va passer au quiz de ce matin. On va jouer à deux ou vous jouez ensemble, à vous de voir. La musique et on revient pour votre choix. Consultez-vous.
3: De l'ordre de l'autre équipe.
0: Verdict, vous jouez ensemble ou vous jouez séparés?
4: Indépendance contre éternel.
0: Indépendance.
4: Contre éternel.
0: Indépendance.
6: Nous sommes les éternels champions.
0: Allez, Najib qui s'ajoute bien sûr au coach Claver pour défier Tunde et Adam. Voilà, j'ai mes questions. On va jouer rapidement avec quelques questions pour vous, si vous êtes prêts. D'accord, on va y aller. Bon. On commence. La première question est celle-ci. En quelle année le Dahomey a-t-il obtenu son indépendance?
6: 1975.
0: Le point pour tourner à Lyon.
2: Qu'est-ce que j'ai raconté?
0: Oh, il a parlé. Quel était le nom du Bénin avant 1975?
2: Dahomey. Avant 1975? La République du Dahomey.
0: Voilà, le point pour Claver, c'est équilibré. Alors, on est prêt. En quelle année le Bénin est-il devenu membre de la FIFA? En 1963 ou 62?
4: 62.
0: Le point pour 1962. En quelle année le Bénin a-t-il adhéré à la CAF? 69, 70, 71. En quelle année le Bénin a-t-il adhéré à la CAF?
4: 69.
0: Le point pour Tonde Aliou et son coéquipier. Alors, quel club est l'un des plus anciens de Porto Novo?
2: Dragon de l'Ouémé.
0: Quel club est basé à Savallou en Ligue 1?
4: Espoir de Savallou.
0: Espoir. Quand on parlait de l'autre, c'est pas chez vous. Alors, le sport le plus populaire au Bénin?
2: Football.
0: Pardon?
2: Football.
0: Mais attention. En quelle année le Bénin a-t-il disputé
2: sa 2004.
0: Sa première CAN.
4: 2004.
0: Attention, bougez-vous. Où s'est déroulé cette CAN?
2: 2004.
0: En quelle année le Bénin s'est qualifié pour une deuxième CAN?
2: 2008.
0: En quelle année le Bénin a-t-il participé à sa troisième
2: CAN? 2010.
0: C'était où?
2: Angola.
0: En quelle année le Bénin a-t-il atteint les quarts de finale?
2: 2019.
0: Quel pays a accueilli la CAN?
2: Égypte.
0: Il y était. Quel entraîneur dirigeait le Bénin?
2: Michel Dussulès.
0: Qui était le dernier héros?
2: Qui a dit le dernier héros?
0: Clavet vous a écrasé.
2: C'est un rappel.
0: Ça fait 12 attaques. Clavet. Donnez-lui de l'eau.
4: Il était en verre.
0: Quel pays a éliminé le Bénin en quart de finale 2012?
2: Le Sénégal.
0: Ah, il continue. Ça a percé. Sa série terrible. Qui était le capitaine des Guépards de
2: Stéphane Sessayon?
0: Oh, c'est toujours lui. Réveillez-vous. C'est le Bénin au joueur, le Bénin. Quel est le joueur meilleur buteur de l'histoire de la sélection béninoise?
2: C'est Steve Mounier.
0: Même son binôme est à ses côtés. Quel joueur béninois a longtemps évolué en première ligue?
2: Stéphane Sessayon.
0: Attendez, Aliou, c'est quoi? Il a évolué où? Il a évolué où?
4: Mais Sunderland.
0: Hein?
4: West Bromwich et Sunderland.
0: Oui, voilà, vous fermez.
2: Et Mounier?
0: Il y a du temps, vous allez revenir. Il y aura une question à 20 points.
2: Il faut aller au-delà de faire d'abord.
0: Ça y est. Quel gardien béninois a joué à Dijon en France?
4: ça tenait à la Guyane.
0: Voilà, ça vient, tranquille. Tondé n'aime pas le bruit.
4: Vous allez prendre des rouges. Vous allez prendre des
2: rouges. On va les embrouiller maintenant.
0: On va aller vite, très vite. Très, très vite. Quelques Béninois, des
2: Même si on a
0: quelques Béninois célèbres, basés à Djougou.
2: Panthère, on a dit panthère, on a dit panthère.
0: Mauvais, j'ai essayé. Misérité, Jam,
4: non,
0: Jam,
2: jeunesse athlétique de Misérité.
0: Oui,
2: Jam,
0: c'est bon, oui, c'est pas fini.
2: Grand Popo, le top Popo.
0: Bienvenue dans le jeu, vous avez compris maintenant. Kali,
4: t'as connu.
0: Bali quoi?
4: Bali Gassé.
0: Ah ouais!
2: Il te dit pas de regarder.
0: Avrocou!
2: Les objectifs de Guépa, c'est avoir la domination.
0: Non, c'est se qualifier pour la Cannes et la Coupe du Monde. D'accord. C'est chaud. J'aime ça. Quelle couleur domine le maillot?
4: Jaune.
0: C'est facile, mais c'est bon. Quelle est la devise implicite de toute sélection? Quelle est la devise implicite de toute sélection nationale? Défendre les couleurs de la nation.
4: Ah oui,
0: c'est bon. J'ai envie maintenant d'amener un peu de fraîcheur. C'est trop facile. C'est trop chaud. Le score, ça fait 20. C'est du jamais vu. 20 à 12. C'est encore. On a encore du temps.
4: Est-ce qu'il y a encore une question en or?
2: Regarde. On te voit venir.
0: Quel joueur béninois a marqué contre le Maroc à la CAN 2019?
2: Adiléou.
0: Moïse Adiléou. Oui. Voilà, ça c'est une belle réponse. C'est calme, c'est glacial. C'est Cole Palmer et Morgan Rogers. Quel gardien béninois a arrêté le tir décisif face au Maroc? Oui, c'est bon. Vous êtes dans le game maintenant. Défenseur béninois a été expulsé contre le Maroc avant la qualification. Khaled Adenon. Voilà, la série se rapproche. Quelle sélection le Bénin a-t-il éliminé pour atteindre les quarts de finale de la
2: Maroc?
0: Le Maroc, c'est bon. On joue toujours. Quel est le surnom des supporters de l'équipe nationale du Bénin?
4: Le 11 national. Le 12e, c'est ça?
0: Les supporters des Guépards. Et quelle est la ville considérée comme l'un des plus grands bastions du football béninois dans le
4: secteur?
0: C'est où? Je ne donne pas le point parce que mon fichier a donné quoi?
2: Kani?
4: Non, ton fichier
2: Paracou.
0: Je ne donne pas de point, je joue avec ce que j'ai. On va poursuivre.
4: Bien sûr, après on peut prendre Paracou aussi.
2: Oui. On peut prendre Kani aussi.
0: Il faut que ça se serre. Quel ancien international béninois portait les couleurs de Pompelier?
4: Stéphane Cessayon.
0: Nous sommes en train de finir. Quel est le pays le plus titré de la CAN?
2: Égypte.
0: Qui a d'Égypte?
2: C'est là-bas.
0: Allez, ça se resserre. Quel pays a remporté la CAN 2023 jouée en 2024?
2: Côte d'Ivoire.
0: Attention, ça fait 19 à 20. Concentrez-vous. Moi, je joue avec vous.
4: La question,
0: Alors.
2: Donc on a quitté le Bénin alors.
0: Oui, on a quitté le Bénin.
2: Elle nous avait dit.
0: Je suis considéré comme l'un des plus grands footballeurs africains de tous les temps.
2: Et
0: de tous les temps.
2: Roger Mila.
0: De tous les temps. Georges
2: Mila. Oh là là,
0: Et c'était déjà le ballon d'or
2: 1995.
0: C'est pour Adam. Ouais, égalisation. Mais la musique, une seule question. Une seule question pour les départager. Vévez, c'est fini. La musique.
2: On a le temps.
0: Non, on n'a plus le temps. Je ne peux pas laisser passer tel souci. Je vais chercher la question maintenant. C'est le temps qui me reste.
5: Vous cherchez.
0: Je prends le temps qui me reste pour chercher la question.
2: La question comme j'ai répondu maintenant il y a.
0: Je vais faire moi maintenant et c'est terminé. Mettez la musique et coupez le micro le temps que je trouve la concentration nécessaire en 30 secondes pour revenir.

0: Allez, voilà, j'ai retrouvé mes sensations entre indépendance de Tondé Aliou et Adam, 20 points, et Internel de Ladib et Claver, 20 points, qui gagnera le quiz de la fête de l'indépendance avec cette question sensationnelle, facile, très très facile à trouver. Eh bien, c'était, nous étions en 1934, même si j'étais pas né. Nous étions en 1934. Et je devenais le seul pays africain.
1: L'Égypte.
0: À avoir participé à la Coupe du Monde, l'Égypte. Donc pour les questions de transparence, la question est là. Quel est le premier pays africain à avoir participé à une Coupe du Monde? L'Égypte en 1934. C'est terminé. Ciao.
2: Je suis. Si je peux donner le nom de joueur.

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0: Mesdames et messieurs, bonjour, bienvenue dans les grandes gueules. Deux heures d'analyse, de décryptage et de commentaires des faits saillants de l'actualité sociopolitique béninoise. Quatre grands sujets sont au menu comme souvent. Le premier ce samedi porte bien évidemment sur la fête de l'indépendance, 1er août 1960, 1er août 2026, 66 ans aujourd'hui que le Bénin obtenait son accession à la souveraineté nationale et internationale. 66 ans de progrès, d'avancées, mais aussi de grands défis dans les différents secteurs de la nation béninoise de 1960 à 2026. Entre acquis, défis et nouvelles ambitions, nous faisons le débat ce matin. Le Bénin, justement, qui écrit une nouvelle page de son histoire institutionnelle. Le Sénat, la deuxième chambre du Parlement béninois, a été officiellement installé le jeudi 30 juillet 2026. C'était à la faveur d'une cérémonie solennelle à l'Assemblée nationale à Porto Novo et en présence d'un parterre de personnalités. Mais question, que peut réellement apporter cette nouvelle institution dans la régulation de la vie politique au Bénin? Le Sénat peut-il réconcilier les Béninois entre eux? Quid du profil du prochain président de l'institution? Nous aborderons en toutes ces questions. On parlera diplomatie avec le Bénin, le Nigeria, qui semble s'inscrire dans une nouvelle dynamique. Le président béninois Romualdo Adahi était il y a quelques semaines en visite chez le voisin de l'Est. C'était juste au lendemain de sa prise de fonction. Le vice-président du Nigeria a fait le chemin inverse il y a quelques jours. Et cette semaine, c'est l'homme d'affaires nigérien Aliko Dangote qui a été reçu au palais de la Marina Cotonou, de quoi ouvrir une nouvelle fenêtre dans les échanges entre ces deux nations qui ont un passé commun. Décryptage à suivre. Et puis le directeur général de la police républicaine tape du poing sur la table en ce qui concerne le rançonnement dans la police républicaine la semaine dernière. Eh bien, le DGPR appelle à dénoncer tout acte de rançonnement de ses agents. Mais sa volonté seule peut-elle suffire à faire reculer une pratique qui est enracinée dans la société béninoise? Eh bien, nous en parlerons avec mes débatteurs ce matin. Epiphane Chabi est déjà là. Bonjour Epiphane.
1: Bonjour Jacques Debré, bonjour à tous.
0: Les grandes gueules, ce sont aussi deux autres rubriques, notamment Parole aux auditeurs, mais aussi la revue des grandes gueules. C'est Christian Avocetien qui est aux manipulations techniques ce matin. Direct chez vous pour conduire cette émission. Jacques Debré, je suis. Merci de vous installer confortablement.
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0: Samedi 1er août 2026, une date pas comme les autres, une date importante dans l'histoire de notre pays le Bénin, qui célèbre ce samedi le 66e anniversaire de son accession à la souveraineté nationale et internationale. 66 ans d'indépendance. Mais Epiphane Chabi, est-ce que vous sentez la ferveur dans la ville, au Bénin, de façon générale?
1: Oui, je crois que je vais démarrer par Parakou principalement, puisque c'est la commune dans laquelle nous sommes. Ce matin déjà, un peu avant 7 heures, j'ai cru quand même voir une certaine ferveur, constater en ce qui concerne cette célébration. Un peu après, autour de 7h30, 8h, la ferveur s'est appris, en tout cas le dessus. Et depuis hier soir, je vais dire, avec la fête de la nuit de l'indépendance qui avait démarré, il y avait donc cette ferveur-là, cette volonté-là de plusieurs Béninois d'aller voir, en tout cas, ce que nous avons pu, je vais dire, produire depuis 66 ans aujourd'hui, parce que qui parle d'indépendance parle également donc de la valorisation de notre culture, parle de la valorisation de notre patrimoine. Donc, il y a eu dans un premier temps un concert qu'on a dénommé Fête de l'indépendance qui a été organisé, où des gens sont sortis nombreux pour suivre donc des artistes aussi locaux que nationaux qui sont venus prester et avec beaucoup d'élégance. Et juste après ça, ce constat-là que j'ai fait ce matin, dont je parlais un peu avant 7h et puis à 8h30, je crois que la ferveur est montée d'un cran, parce que beaucoup de personnes étaient sorties pour voir donc la beauté de ces forces de défense et de sécurité. Vous savez, c'est un jour exceptionnel. Ils Ils sont souvent parés donc de leurs plus belles tenues, de leurs plus beaux apparats. Et donc, pour montrer donc notre fierté béninoise, pour montrer, je vais dire, notre joie donc de fêter dans l'allégresse, notre joie, je vais dire, cette joie-là, de prouver donc à l'ensemble du peuple béninois que le Bénin reste donc un peuple uni et indivisible. Et ça a été réitéré une fois encore avec conseillers municipaux, autorités à divers niveaux. Je veux parler des chefs des services déconcentrés de l'État dans le département du Borgou. Tous se sont réunis donc à la place Hubert Maga. Vous le savez, c'est une habitude pour je vais dire fêter donc ou montrer donc leur dévouement, leur amour pour la patrie béninoise. Donc je dirais quand même généralement qu'à Parakou, même si le défilé n'a pas été donc une grande nature comme on en avait l'habitude, ou en 2008 c'est quand le 1er août avait été organisé ici à Parakou, il y a eu quand même cette revue de troupes symbolique, le dépôt de Jeb et puis la visite au niveau du site du premier président de la République du Bénin, Hubert Koutoukou Maga, qui s'est effectué. Donc c'est pour dire qu'on a respecté le protocole habituel, mais la ferveur qui caractérise cette fête-là se limitait seulement à ces fêtes, je vais dire, à ces instants-là. Moi, je crois qu'on peut aller au-delà. Et ce qui concerne le plan national, je crois qu'en ce moment même, tout le monde doit certainement être soit avec son téléphone pour suivre le live de ce qui se fait donc de la place du boulevard, voilà, de la Marina, ou devant donc leur poste téléviseur pour voir ce qui se passe, ou pourquoi pas derrière leur poste radio également pour écouter les commentaires et savourer un peu donc la musique qui va être jouée par l'armée béninoise. Donc c'est pour dire que la ferveur, elle est là. On a encore une fois montré, ou on va encore une fois montrer donc notre indépendance, notre force donc d'union. Et au-delà donc d'une simple fête, d'une manifestation officielle qui se déroule comme ça, c'est encore un moment d'union, un moment donc de fusion, un moment donc, je vais dire, où des acteurs politiques se rencontrent également. Vous voyez par exemple, quand vous regardez ce qui s'est passé il y a de cela, je vais dire moins de 30 minutes, où Patrice Talon et Boni Yaï, les deux anciens présidents, vous le savez, on ne va pas se le cacher, qui avaient une certaine divergence, qui, je vais dire, s'étaient presque attaqués verbalement à travers donc des sorties différentes depuis pratiquement 10 années. Aujourd'hui, se sont retrouvés le sourire aux lèvres, se faire donc des accolades. Ça prouve véritablement qu'au-delà de tout, on sait quand même à un certain moment telles les divergences et se rappeler donc qu'on a un seul pays et qu'il faut s'unir autour de ce pays-là. Je crois que ces moments-là sont des moments de retrouvailles au-delà donc de la manifestation, je vais dire, de l'aspect festif que présente cette célébration. C'est aussi pour les forces armées, je vais dire les forces de défense et de sécurité, parce que c'est la dénomination qu'on leur donne beaucoup plus aujourd'hui. C'est un moment, je vais dire, de montrer également, je vais dire, leur pragmatisme, leur envie, ou leur, je vais dire, leur dévouement, justement, voilà, c'est le mot que je cherchais, leur dévouement, à continuer par sécuriser l'ensemble du territoire, que ce soit donc au niveau des frontières qu'à l'intérieur du pays. Ils le font si bien, et donc, c'est un moment d'exhiber également les différentes forces que nous avons pour dire attention, on peut sécuriser nous-mêmes notre territoire, parce que qui parle d'indépendance passe également par la force que vous avez à vous défendre vous-même. Vous ne pouvez pas prétendre être indépendant et que ce soit donc d'autres États qui vous soutiennent. Quand vous êtes en difficulté, c'est vrai que vous pouvez bénéficier du soutien. C'est pour ça qu'il y a des accords de coopération militaire, tout ce que vous savez. Mais d'abord, dans un premier temps, il faut que vous fassiez quelque chose en attendant que d'autres personnes ne viennent à votre rescousse. Donc, pour résumer, je dirais que la ferveur est là, même si elle a disparu pour de jeunes générations, pour beaucoup de personnes. Il faut juste voir le défilé et puis ça s'arrête là. Moi, je crois que la fête de l'indépendance, telle qu'on l'a dit les deux dernières semaines, c'est au-delà du simple défilé militaire. C'est un moment donc de s'asseoir. C'est un peu comme l'anniversaire de quelqu'un. Vous voyez, quand vous fêtez votre anniversaire, qu'est-ce que vous faites? Vous allez vous asseoir dans un coin ou quelque part, dès que vous finissez avec les moments festifs, en tout cas le partage, si vous avez évidemment donc quelque chose à partager avec vos amis, ainsi de suite. Quand vous finissez tout ce moment, vous revenez maintenant à vous-même pour dire, mais attention, en tel nombre d'années d'existence sur Terre, qu'est-ce que j'ai pu faire? Quel est le bilan que je peux faire moi-même? Où est-ce que j'ai raté? Qu'est-ce que je dois peut-être rattraper avant l'année prochaine? Et donc, je crois qu'au-delà donc de l'instant festif, c'est aussi un moment de faire donc le bilan, de se remémorer les moments que nous avons traversés, de voir s'il y a des choses à corriger et d'évaluer le niveau de développement. Je crois que ça va se faire après donc ce moment-là qui est en train de se dérouler.
0: En tout cas, quoi qu'on dise, la fête a lieu, même s'il n'y a pas cette ferveur qu'on a l'habitude de constater par le passé. On a fait le débat à plusieurs reprises ici. Le débat, l'autre débat qui se fait chaque année, Epiphane Chabi, c'est la question de la souveraineté réelle de notre pays et des pays africains de façon globale. Est-ce que vous pensez qu'après plus de 6 décennies, les pays africains sont véritablement indépendants ou bien c'est juste une indépendance de façade?
1: C'est là que se pose le véritable problème. Et voilà pourquoi je disais qu'au-delà donc de l'aspect festif, vous devez vous asseoir et vous poser des questions. Quand on prend par exemple notre pays de façon spécifique, le Bénin, c'est réévaluer les accords, voir à quel niveau nous n'avons peut-être pas notre dépendance à 100%, quel est le niveau où il faut forcément attendre de l'aide venant donc de l'extérieur pour essayer peut-être de développer un projet, ainsi de suite.
0: C'est parce qu'il y a toujours les partenaires qu'on attend dans plusieurs projets, dans plusieurs programmes. Et si c'est pas la coopération suisse, c'est la coopération belge, la coopération allemande, l'agent français de développement, bref, les Américains. Si ces partenaires-là ne sont pas là, on a comme l'impression que on n'arrive pas à mettre en place nos projets, programmes, on n'arrive pas à mettre tout ce qu'il faut comme politique pour développer notre pays.
1: C'est là la vraie question qu'il faut se poser. Est-ce qu'il faut forcément attendre ces différents partenaires-là? Est-ce que nous-mêmes, nous n'avons pas la possibilité, je vais dire, de financer certains projets sans attendre forcément donc des partenariats extérieurs? C'est là le problème. Vous avez vu, je ne vais pas dire que les pays de l'Alliance des États du Sahel sont donc des exemples. Ils ont voulu donc se démarquer de ces réalités-là où il faut forcément attendre donc un financement venant de l'extérieur, par exemple, pour financer l'éducation. C'est un exemple que je prends comme ça. Par exemple, sur le volet sanitaire, on vous dira qu'il faut forcément attendre que la Chine vous appuie avant de construire un hôpital ou qu'il faut attendre que les États-Unis vous accompagnent avant donc de former peut-être vos militaires. C'est aussi là, c'est vrai qu'on a besoin à un certain moment d'une certaine coopération. Nous, le Bénin à lui seul ne peut peut-être pas prétendre avoir tout le nécessaire pour former ses militaires sur place. Il faut également que ces militaires-là aillent peut-être acquérir de l'expérience ailleurs, mais il y a des domaines précis dans lesquels, par exemple, on ne doit pas forcément attendre des aides. Je parlais du côté sanitaire. Vous voulez lutter contre un mal, par exemple, ou c'est un pays qui vient, ou un État, ou une association qui arrive chez vous, qui vient diagnostiquer d'abord un problème chez vous-même, c'est dit que vous n'avez pas les compétences nécessaires vous-même pour diagnostiquer le mal. Parce que quand ça commence ainsi, et que je ne vais pas choisir de pays, mais que c'est un pays de l'Europe qui vienne et qui vous dise que le taux de prévalence du paludisme est trop élevé chez vous, ça veut dire que vous-même, vous n'avez pas d'abord votre dépendance au niveau sanitaire. Parce que ça doit venir de vous, ça doit être un réflexe d'abord de lutter contre la base, les maux qui minent votre société. Je prends par exemple le taux de chômage. À chaque moment qu'on entend création d'emplois, on dit qu'il faut que des investisseurs viennent investir dans notre pays pour créer de l'emploi. Mais quand vous allez en France, combien d'Africains voyez-vous exporter des projets vers la France pour aller mettre ces projets-là en exergue? On offre des conditions aux entrepreneurs, on offre des conditions aux chercheurs, on offre des conditions à toute personne qui veut peut-être créer une entreprise, de mettre en place son entreprise et de recruter donc la main d'œuvre française pour essayer donc d'exploiter. C'est ce qui a drastiquement réduit aujourd'hui le taux de chômage et le taux de sous-emploi dans certains pays de l'Europe. Mais chez nous en Afrique, vous allez forcément attendre que ce soit des personnes étrangères qui viennent installer par exemple un projet. Quand vous allez à Glodigbé, la GDIZ, c'est vrai que c'est une ambition qu'il faut saluer. Le Bénin a eu cette ambition-là et aujourd'hui, nous pouvons quand même féliciter l'État pour avoir mis en place cette stratégie-là qui a permis aujourd'hui de recruter beaucoup de jeunes, qui travaillent. Mais quand vous regardez à qui revient véritablement le bénéfice, ce n'est pas à ce jeune-là

0: exemple, le siège de l'Union africaine qui a été construit à Abuja, financé entièrement donc par la Chine. Vous vous dites, ben, vous voulez votre indépendance, vous demandez à un État qui vient construire un siège chez vous, mais
1: il représente même
0: qui représente toute l'unité, voilà le symbole africain. Et donc que ce soit une puissance étrangère qui vienne construire ce siège là chez vous, on se pose des questions, on se dit, mais attention, est-ce que nous avons véritablement atteint ce niveau là donc je pense que chaque État, principalement en ce qui concerne le Bénin, ça fait 66 ans déjà, c'est déjà plus que la maturité, c'est déjà même plus que si vous avez 66 ans, il y en a qui aujourd'hui qui sont déjà grand-papa, hein. Et donc vous devez déjà vous asseoir et savoir ce qui n'est pas bien, et c'est vous qui allez donner des conseils aux autres. Ça ne doit pas être donc le Bénin qui reçoive maintenant des leçons venant d'autres États, venant d'autres nations. En 66 ans d'indépendance, on doit pouvoir s'asseoir et dire, de Hubert Maga en passant par Ahomadegbe et Soglo et tout le monde, Mathieu Kérékou et tous ces présidents là que nous avons connus, qu'est-ce qui n'a pas marché, qu'est-ce qui a évolué, dans quel domaine nous avons trébuché, dans quel domaine il nous reste encore à faire. On a vu beaucoup de choses aujourd'hui qui ont évolué dans notre pays, ça je crois qu'on peut le reconnaître, et ça c'est à mettre à l'actif donc de tous les présidents. Moi je ne suis pas de ces personnes là qui disent que ce qui a été fait est à mettre à l'actif d'un président. C'est une base, chacun a construit donc l'édifice jusqu'à ce que quelqu'un vienne donc bâtir aujourd'hui la nation que nous avons conduite. Je crois qu'avec le président Romuald Ouada, ça doit pouvoir évoluer ainsi de suite, et en 66 ans je crois qu'on devrait déjà aller au-delà de ce que nous avons aujourd'hui, parce que quand vous prenez les pays comme l'Allemagne, vous vous rappelez jusqu'en 1980-79, il y avait deux Allemagnes. Il y avait l'Allemagne du Sud, l'Allemagne de l'Est et l'Allemagne de l'Ouest. Mais après la réunification, quelques années après, regardez ce que ce pays est devenu aujourd'hui, une puissance mondiale. Donc je crois qu'on a les moyens également, on a les atouts, on peut le faire. Il faut qu'on réfléchisse dans ce sens-là et que les moyens convergent donc vers le développement.
1: Voilà. Epiphane Chabi, du moins c'est Louis Chabalo, nous a rejoint dans ce studio. Bonjour Louis.
2: Bonjour Jacques Degbé, bonjour Epiphane, bonjour les grandes gueules.
1: Vous étiez sur le terrain ?
2: Oui, oui.
1: Ça donne quoi, la fête de l'indépendance
2: nous,
1: à Parakou ?
2: On a sacrifié à la tradition, avec le préfet du Borgou et le maire de Parakou, bien entendu d'autres autorités du département et de la ville, notamment les conseillers municipaux de Parakou, les forces de l'ordre. On a procédé comme à l'accoutumée au dépôt de gerbes, comme on a l'habitude de le faire au niveau de la statue de l'ancien président,
1: Hubert Maga.
2: Hubert Koutoukou Maga, qui est considéré comme le père de l'indépendance dans notre pays. Après, il y a eu recueillement au niveau du mausolée de cette même personnalité, qui n'est plus parmi nous, mais qui a quand même laissé une tache d'huile en ce qui concerne l'accession à la souveraineté nationale et internationale dans notre pays. Après ça, le préfet s'est confié à la presse. Quelques mots du préfet qui place cette célébration sous le signe notamment de l'engagement, mais beaucoup plus de la reconnaissance des efforts des forces de défense et de sécurité, notamment dans le nord du pays où vous connaissez un peu le contexte sécuritaire. Mais ces personnes ne dorment pratiquement pas pour que les Béninois en général puissent dormir dans la quiétude qu'il faut. Donc ces démarches, ces actions qui sont menées jour et nuit ont été saluées. On n'a pas de défilé à Parakou, vous le savez bien entendu.
1: Malheureusement.
2: Mais on espère que les années prochaines, ça puisse aller dans ce sens-là, parce que les conseillers municipaux, les personnalités ou autorités simplement, je dirais, et qui ont participé à cette célébration et vers qui nous sommes, je veux dire, portés vers la fin de la cérémonie pour avoir quelques mots, ont pu exprimer cela comme intention, comme besoin également pour les années prochaines. C'est la toute première célébration sous Romuald Ouadaï, la toute première sous le maire de Parakou, également sous le préfet du Borgou. On espère que les autres célébrations à venir, on en aura au moins 5 ou 6 encore, qu'on puisse quand même délocaliser, que Parakou puisse connaître également, revivre ce défilé militaire là qu'on a connu par le passé. Actuellement, à la préfecture, je peux dire que la cérémonie protocolaire continue, notamment les photos de famille, ceux qui ont envie de faire quelques images avec le préfet, les civilités entre autorités, et certainement que la fête va se poursuivre dans les casernes, au niveau de la municipalité. Chacun a son initiative quand même pour marquer cet événement-là, Jacques Degbé.
1: Et si on écoutait le président de la République, vous en parliez tantôt, Romuald Ouadaï, qui célèbre sa première fête de l'indépendance en tant que chef de la nation, et comme il est de coutume, il a livré un discours, un message à la nation. Écoutons tout ça.

Mesdames, Messieurs, en cette veille de notre fête d'indépendance, je voudrais que nous ayons tous une pensée pour nos sœurs et frères des forces de défense et de sécurité. Merci vraiment pour eux. Merci. Celles et ceux sans qui nous n'aurons pas pu organiser la cérémonie de ce soir en toute quiétude. Je voudrais également que nous ayons une pensée pour les familles de nos sœurs et frères qui ont donné de leur vie en défendant l'intégrité de notre territoire, en défendant notre quiétude. Je voudrais leur dire que leur sacrifice n'est pas vain et que la nation saura se souvenir de leur sacrifice. Mais je voudrais m'arrêter ici en saisissant l'occasion de cette cérémonie pour souhaiter à vous tous, mes chers concitoyens, que ce soit les Béninois présents ici sur le territoire ou ceux qui sont hors du territoire, ceux qui sont avec nous ici, ceux qui nous suivent et ceux qui, du fait de la maladie, n'ont pas la capacité de nous suivre. À vous tous, je voudrais, malgré vos conditions, je voudrais vous souhaiter une belle fête de l'indépendance.

0: Cette musique qui donne toujours des frissons, l'hymne national du Bénin. Eh bien, le discours du chef de l'État, le président Romualdo Adjani, est très court, hein, c'est le moins qu'on puisse dire. Epiphane Tshabi, hommage aux forces de défense et de sécurité qui sont au front, grâce à qui nous sommes ici ce matin, parce que s'ils n'étaient pas là, eh bien, le territoire serait certainement déjà occupé par ceux que vous connaissez. Il a également souhaité une belle fête de l'indépendance aux Béninois d'ici et d'ailleurs.
1: Oui, il fallait pas plus. Je crois que le chef de l'État a voulu être succinct. Et ce n'est pas de longs discours qui font de bons discours. Et Romuald Ouadani l'a démontré dans un premier temps en rendant hommage à ces différentes personnes qui, à l'heure où nous parlons, peut-être sont encore en train de sécuriser nos frontières alors qu'ils devraient être auprès de leur, je vais dire, compère, en tout cas dans un camp militaire ou quelque part, ou peut-être pourquoi pas vivre cet événement-là, mais qui sont en train de se sacrifier pour que nous ayons une belle fête. Parce que vous l'avez déjà dit dans votre introduction tout à l'heure, sans leur présence, je crois qu'on serait déjà envahi et que le Bénin n'allait pouvoir peut-être pas vivre ce 66e anniversaire, on allait le vivre donc comme ça, sans défilé, sans rien, parce qu'on dirait que la situation n'est pas favorable à un tel moment. Et quoi de plus que de souhaiter une bonne fête de l'indépendance à chacun et à tous? C'est pas le moment où, dans un discours, donc je vais dire un long discours, venir détailler tout ce qui a été fait, parce que d'ailleurs, vous savez que le chef de l'État, Romuald Ouadani, vient de prendre les rênes du pays. Il a certainement, vous le savez, il y a eu le temps donc. De partager de bons moments avec l'ancien président Patrice Talon. Il a d'ailleurs été le ministre de l'économie les 10 dernières années. C'est dit qu'il maîtrise tout ce qui a été déjà fait. Et pendant la campagne, qui est encore récente, il a exposé sa vision. Donc, inutile de revenir encore, je vais dire, rabattre ou rabâcher les oreilles des Béninois avec les mêmes mots, les mêmes phrases pour leur dire on fera ci, on fera ça. C'est à l'œuvre qu'on reconnaît l'artisan, dit-on. Donc, je crois que ce discours aussi succinct est une façon donc de dire il n'y a pas de place donc au bavardage, il n'y a pas de place, je vais dit au verbiage, on va travailler et vous verrez donc de façon concrète ce qui va se passer. Et donc, bonne fête simplement, c'est ce qu'on dira à tous les Béninois. Bonne fête également au chef de l'État, Patrice Romuald Ouadani.
0: Oui.
1: On va s'y habituer en tout cas en ce qui concerne
0: ça, c'est vrai.
1: Voilà, le nom de Romuald Ouadani. Donc, voilà ce qu'on peut dire.
0: Oui, Ulrich Chabanon parlait de la souveraineté réelle de notre pays. C'est vrai qu'il y a eu quand même des avancées. Aujourd'hui, ce sont les Béninois qui gouvernent leur pays. Ce n'était pas comme à l'époque coloniale où c'était des colons qui étaient sur place. Ça, c'est quand même déjà un acquis. Il y a aussi des avancées sur le plan économique. On cite notre pays en exemple, hein, en ce qui concerne les agrégats macroéconomiques, et sur le plan infrastructurel, avec des réalisations au fil des années qui se sont accentuées avec le président Patrice Talon, qui a passé 10 ans à la tête de notre pays. Mais dans le même temps, il se pose toujours la question de l'indépendance réelle de nos pays, et de notre pays particulièrement.
2: Je pense que nous sommes indépendants. Ça, c'est déjà un fait. C'est une réalité. Parce que depuis 1960, et progressivement, on devient nous-mêmes. De plus en plus, on est souverain sur beaucoup de plans. Par exemple, même si certains continuent d'estimer que des gens ont des mains dans le noir, dans l'invisible.
0: Oui, on parle de néocolonialisme. Et ça s'observe peut-être avec voilà, les partenaires techniques et financiers qui sont toujours là.
2: Je pense que le thème évolue même, parce qu'on parlait de néocolonialisme il y a encore 5 ans en arrière, un peu plus. Là, ça prend autre forme et je ne sais pas quel nom on donne à ça. Mais même le néocolonialisme dont on parle est en train de changer de manteau, de changer de veste, parce que à chaque fois que les populations comprennent la chose, il faut trouver une autre manière pour toujours continuer. C'est pas de collaborer avec l'Afrique un tant soit peu, parce que c'est des on ne saurait vivre dans l'autarcie. D'accord? Et c'est des parties du monde qui ont besoin forcément de l'Afrique, qui est une partie également du monde, et forcément ça doit aller dans ce sens-là. Mais moi, je pense qu'on continue de se poser la question de savoir si nous sommes réellement indépendants, parce qu'il y a une question cruciale qu'on n'est pas en train de régler. C'est pas là que ça doit commencer. L'indépendance, ce n'est pas forcément sur le plan économique. Vous avez évoqué tout à l'heure les statistiques, en tout cas en ce qui concerne la macroéconomie, où le Bénin quand même est un bon élève, si je peux le dire comme ça. Quand on prend le secteur culturel, on vous dira avec quelques difficultés, avec quelques défis à relever, on vous dira quand même qu'on a évolué, qu'on met beaucoup plus l'accent sur, par exemple, le tourisme, par exemple, le fait qu'on organise des événements culturels de grande portée. On peut dire aujourd'hui que le Bénin rassemble l'Afrique et même le monde autour d'événements. Dans notre pays, c'est des avancées. Mais est-ce qu'on est pour autant, je veux dire, indépendant? On continue de se poser la question malgré ces avancées-là. C'est parce que on n'a pas travaillé à être indépendant psychologiquement. On veut être indépendant sur le plan politique, on veut être indépendant sur le plan culturel, on veut être indépendant sur le plan peut-être, c'est pas si je dois dire social, sur tous les plans, c'est vrai, mais est-ce que dans notre tête on est indépendant? C'est là le véritable problème. Demande aujourd'hui à un Béninois s'il est souverain ou que, voilà, est-ce que votre pays est vraiment souverain? Ils auront du mal à vous dire oui. Les Béninois continuent de penser que tous nos problèmes dépendent de la France. Les Béninois continuent de penser que tous les problèmes du Bénin dépendent de tel ou tel autre pays du monde. C'est parce que, il faut le dire, les premiers dévanciers béninois, les présidents de la République qui se sont succédés depuis tout ce temps, les membres des gouvernements, les cadres techniques et autres, ils n'ont pas travaillé véritablement. Et il y a l'élite aussi.
0: Est-ce que quand ils disent ça, est-ce qu'on ne peut pas leur donner raison d'une part quand on voit comment ça se passe de façon globale sur le continent? Parce que l'autre chose aussi, et Louis Chabalot, je ne vous coupe pas, c'est qu'il faut travailler aussi à être indépendant. Il faut mener la lutte. Être indépendant, ça ne se donne pas aussi facilement. Il faut l'arracher.
2: Là, vous allez sur un terrain, un autre terrain carrément. Notre indépendance, vous savez, on l'a négociée. Et certains pensent que c'est parti de là si aujourd'hui on continue de ne pas pouvoir répondre correctement à la question est-ce que nous sommes indépendants. Mais même si c'est une négociation, ça n'empêche pas qu'on devienne véritablement indépendant et souverain. Si vous négociez, c'est que ça devrait même être une indépendance normale. Une indépendance très bien parce que vous avez négocié, vous êtes arrivé sur des principes, des accords et on vous a accordé votre indépendance. Prenez votre indépendance et faites de votre souveraineté ce que vous voulez. Mais comme je l'ai dit tout à l'heure, on continue de vouloir être indépendant sur tous les plans sans pour autant d'abord admettre dans notre tête que nous sommes indépendants. C'est ce que je suis en train de dire. Les autorités travaillent, c'est vrai, à nous rendre indépendants sur le plan sécuritaire, sur le plan de l'énergie électrique. Vous savez, malgré quelques difficultés qu'on a depuis un certain temps, c'est des coupures, c'est des délestages. Et il faut avoir
0: On continue toujours d'exporter de l'électricité. Mais sur le plan sécuritaire, on continue toujours de recevoir de l'aide extérieure.
2: On est en train d'investir, Jacques Degbé, près de 19 milliards, sinon plus, pour corriger cette situation, parce qu'on veut être indépendant.
0: Ah, pourvu que ça apporte quelque chose, on a entendu parler de Maria Glitta dans ce pays. Où est-ce qu'on en est?
2: Moi, je ne fais pas encore le point de ça, parce que pour le moment, on compte toujours sur l'expertise de l'extérieur pour concrétiser ses ambitions. Mais l'ambition, déjà, c'est bien, il faut qu'on l'apprécie. Si vous avez envie de ne plus être dépendant, par exemple, de l'énergie électrique, si vous avez décidé de ne plus être indépendant sur le plan culturel, c'est une avancée. Mais moi, je dis, il faut que dans les écoles, pour être précis maintenant dans ce que dit Jacques Degbé, il faut que dans les écoles, dans les centres de formation, il faut que dans les lieux d'éducation, même depuis nos maisons, qu'on nous apprenne déjà à accepter notre indépendance dans notre tête. Le Béninois ne se sent pas indépendant. C'est véritablement ça le problème. Soyons sincères, quand tu poses la question à un Béninois aujourd'hui, tu dis, est-ce que tu es indépendant? Est-ce que notre pays est indépendant? Dis, mon frère, il faut laisser, hein. On n'est pas indépendant dans notre tête. Nous-mêmes, on n'a même pas que nous sommes indépendants. Vous allez me dire certainement que c'est parce que les autorités ne prennent pas des initiatives. C'est parce que, voilà, sur beaucoup de plans, on n'est vraiment pas indépendant. Mais je dis, il faut d'abord qu'on s'accepte indépendant, souverain, avant de commencer par concrétiser cette indépendance dans les différents secteurs. Parce que ce sont les Béninois qui travaillent dans les secteurs culturels, qui travaillent dans les secteurs, par exemple, économiques, qui travaillent dans les secteurs du travail et tous les secteurs. Mais lui, dans sa tête, il se dit que son pays n'est pas indépendant. Mais on célèbre chaque année le 1er août, la fête de l'indépendance, comme si ça allait changer quelque chose. Non, c'est la mentalité d'abord, c'est la tête qu'il faut changer, et il faut qu'on admette véritablement que oui, on ne dépend plus de quelqu'un avant que les choses ne décollent, je veux dire. Et parlant de ça, moi j'ai apprécié, par exemple, c'est une première depuis pratiquement 10 ans, que je vois que le message à la nation, qui s'adresse souvent à la population, à la veille de l'indépendance, ce message-là, mais le président de la République du Bénin, il a adressé ce message en tenue traditionnelle, Jacques Degbé. Même si là également il y a un problème.
0: C'est parfois c'est pas du folklore.
2: Non, c'est pas folklorique. Non, Jacques Degbé.
0: Oui, bon, je dis ça parce qu'il y a eu déjà assez d'initiatives dans ce sens. Vous vous rappelez à la mairie de Paracoua avec
2: l'ancien maire Charles Tocor. Il faudrait qu'on aille au-delà de l'initiative. Et je veux faire remarquer que oui, il est en tenue traditionnelle. Mais est-ce que c'est fait par un Béninois, par exemple? Non. Parce que ce qu'il a porté aussi, vous savez, c'est fabriqué à l'extérieur. C'est pas le Bénin qui fabrique ça. C'est ce que je voulais faire remarquer. Donc, on veut seulement donner la communication, le coup de communication pour montrer je suis en tenue traditionnelle.
0: Et parfois, ça se limite à ça.
2: Et c'est ça, je dis. Il faut que dans notre tête, on change ça. Il faut que ce soit véritable. Sinon, on ne serait pas indépendant un jour. Honnêtement.
0: Alors, généralement, quand on parle de des pays africains, on a tendance à les comparer à des pays asiatiques, tels que la Chine, tels que le Japon, avec qui nous étions pratiquement au même pied d'égalité il y a, disons quoi, un demi-siècle. Aujourd'hui, ces pays-là sont très, très, très loin de nous. Voilà pourquoi nous disons que l'indépendance que nous avons acquise, nous n'avons pas su l'utiliser pour développer nos pays, Epiphane Chami. Parce ouais. qu'aujourd'hui, la pauvreté, elle est là, elle est présente dans presque tous toutes les couches sociales. Les Béninois peinent à joindre les deux bouts au quotidien. Malgré tout, on dit qu'on est indépendant. Dans ce cas, on a raison de comprendre les Béninois qui disent qu'on n'est pas indépendant.
1: Vous prenez la Chine, vous l'avez déjà dit tout à l'heure, ils sont ouais. jaloux de leur indépendance. Mmh. Vous prenez la Russie, ils sont jaloux aujourd'hui de leur développement. Mmh. Ils ne veulent que personne, aucun pays, aucun État s'interfère dans le développement qui est en cours. Vous voyez la preuve d'ailleurs, quand il y a juste un petit problème, je vais dire la sympathie avec laquelle les chefs d'État de ces pays, ou en tout cas les populations de ces pays-là, s'engagent dans la lutte contre l'État ou le pays, par exemple, qui veut s'interférer dans leur ouais. développement. Au Bénin, ou en Afrique, généralement, on ne va pas dire le cas du Bénin, ce n'est pas encore ça.
0: Oui, est-ce que c'est aussi une question de patriotisme? Est-ce que les Béninois, les Africains manquent d'amour pour leur pays?
1: Oui, ça, c'est, je crois que c'est le véritable
0: parce
1: problème.
0: Parce que ces notions qu'on vient de citer là-bas, le patriotisme est à un autre niveau. Hein?
1: C'est à un autre niveau. Les États-Unis, quand vous prenez les États-Unis, mais vous ne pouvez pas peut-être ne pas respecter, mais je ne dirais même pas peut-être, vous ne pouvez pas ne pas respecter le pays. Et le respect du pays passe donc par un sens de patriotisme, par l'amour véritable que vous avez pour votre pays. Mais écoutez, je crois...
2: Certains vous diront que ouais. les États-Unis, c'est 250 ans d'indépendance.
1: Oui, mais c'est vrai, c'est 250 ans d'indépendance.
2: Ou de
1: mais...
2: démocratie, je vais dire.
1: Oui, de démocratie, mais quand vous prenez la Chine. La Chine, c'est quelques années seulement de développement et de tout ce que vous savez. On a dû consentir des efforts, on a dû même à un certain moment sacrifier, je vais dire même des humains, parce que des gens ont travaillé jusqu'à s'effondrer sur des chantiers, des gens ont travaillé jusqu'à perdre la vie sur certains chantiers. Mais aujourd'hui, voyez ce que la Chine a. La Chine n'envie aucun pays du monde. Au contraire, c'est des pays, d'autres pays qui envient aujourd'hui la Chine et qui couvrent la Chine pour leur dire « aidez-nous à faire ci, aidez-nous, ainsi de suite ». Donc je crois que il manque aujourd'hui ce véritable patriotisme-là, il manque cette envie-là de vouloir aider notre pays. Vous voyez par exemple Louis Chaballo, je prends un exemple, Jacques Debré, quand un pays africain est attaqué, allez lire des commentaires par exemple à travers les réseaux sociaux. C'est vrai qu'on va en venir tout à l'heure. Il y a eu seulement une délégation nigériane qui était de passage au Bénin. Vous avez vu tous les mauvais commentaires qui s'en sont suivis.
0: On en parlera.
1: Et donc, à chaque moment qu'il y a un rapprochement entre un État A et un État B, c'est même les personnalités ou en tout cas les populations de ces États-là qui commencent par critiquer la vision pour dire on verra là où ils vont finir. On verra ce qu'ils vont faire. Ce partenariat ne va jamais prospérer. On ne peut pas. On a parlé d'une force conjointe, rappelez-vous ici, de la CEDEAO. Mais jusqu'à aujourd'hui, qu'est-ce que la force est devenue? La force a échoué parce que les chefs d'État qui sont à la tête donc de cette initiative-là ne sont pas solidaires d'eux-mêmes dans un premier temps. Écoutez, si nous décidons de lutter contre le terrorisme dans l'espace CEDEAO, vous pensez qu'on n'a pas la possibilité? On en a les moyens. On a une armée structurée dans chaque pays de la CEDEAO. On a des moyens. Supposez un instant que tous ces États-là mettent ensemble leurs efforts pour dire on veut lutter contre le terrorisme. On va le faire. Mais il y a que chacun dit, non, moi je ne vais pas m'impliquer dans cette lutte-là, mes intérêts ne se retrouvent pas là-bas, si je vais peut-être combattre, je vais perdre mes munitions, je ne sais pas, je vais perdre le combat ou ainsi de suite. On a toujours une idée qui fait qu'on on est divergent donc de ce qui est en train de se passer. Donc dans ce sens-là, on ne peut jamais espérer le développement, parce que le développement, rappelez-vous, il ne se fait pas seul. Il ne peut jamais se construire seul. Le Niger ne peut pas dire aujourd'hui qu'il n'a pas besoin du Bénin. Le Bénin non plus ne peut pas dire le contraire. Parce que pour faire transiter les produits, le Bénin est un espace idéal pour le Niger. Le Bénin également a besoin du Niger à un certain moment. Donc, toutes ces différentes collaborations, ces partenariats-là font quand même qu'on a, une certaine attractivité qui permet donc de renforcer les efforts, de partager les expériences pour, à un certain moment, faire décoller le développement. Mais qu'est-ce qui se passe aujourd'hui? Voyez, je prends l'exemple du Gabon. Où, à chaque moment qu'il y a une initiative qui est prise, il y a une partie de la population qui pense que non, Brice Clotaire Oligui veut dilapider les fonds de l'État, il veut ainsi de suite. Et c'est quand on voit le résultat maintenant qu'on se rend compte de ce
0: il y a quelque chose qui n'est pas le problème. C'est pas nos dirigeants qui ne voient que leurs intérêts personnels une fois qu'ils sont au pouvoir, qu'ils sont là pour des prises de décision où ils signent des partenariats où ils ne font que s'enrichir de façon illicite. Oui. Le pauvre, c'est des biens mal acquis, par exemple en Guinée équatoriale, vous en savez quelque chose. Oui. Est-ce que c'est pas ça aussi le problème des pays africains?
1: Oui, c'est ce qui fait que les populations également perdent confiance.
0: Voilà.
1: Et ne veulent même plus accompagner les initiatives de l'État. On a parlé du recouvrement des taxes, par exemple, ici à Parakou, on a dit non, que les gens n'aiment pas donner, les gens... Mais le problème se situe où? Quand vous voyez quelqu'un avec qui vous vivez dans un quartier, vous étiez ensemble, on le recrute à la mairie, un, deux ans après, il se tape une voiture, construit une maison. Vous allez vers lui, vous vous rapprochez de lui, vous lui posez la question et vous dites que son salaire tourne autour de 100 et quelques ou 200 000. Mais quand vous faites le point,
0: réaliser ça.
1: Voilà, quand vous faites le point, vous vous dites...
0: C'est ce qu'on appelle un enrichissement illicite.
1: Et
0: on
1: devrait
0: normalement pouvoir l'interpréter.
1: Voilà, et c'est aller très vite. Mais vous vous dites, mais si lui a la possibilité en deux ans de réaliser ce qu'il a fait avec un salaire qu'il m'a dit... Ça veut dire qu'il y a quelque chose qui ne va pas, il y a quelque chose qui ne tourne pas rond là.
0: Moi, je ne peux pas continuer à payer des impôts.
1: Justement, pour des gens qui vont s'enrichir derrière moi, et ce n'est pas seulement
0: vous
1: au niveau des.
0: Vous dites que vous êtes jaloux.
1: Non, mais c'est loin de la jalousie. Ce n'est pas seulement au niveau des collectivités locales et territoriales. Vous l'avez dit, au sommet de l'État, pas dans, même dans certains ministères, au niveau des institutions de la République. Mais vous voyez, à chaque moment, on dit non, tel a signé un marché gré à gré avec l'autre, on l'a suspendu de la chaîne de passation des marchés, ainsi de suite. La liste ne fait que ça nous dit tous les jours parce que chacun veut s'enrichir. Et donc, les intérêts personnels priment sur les intérêts de la population. Mmh. À un certain moment, mais peu importe le dirigeant qui viendra, peu importe le discours qu'il va tenir, les gens diront, mais on n'a plus confiance en vous. Il faut quelqu'un pour mettre un terme à cela, pour dire, niette, on a terminé avec tous ceux des
0: autres. L'intérêt général d'abord,
1: et c'est ce qui s'est passé en Chine, quand vous parliez de la Chine avec Mao Zedong. Regardez ce qui s'est passé. Mais ce n'est pas quelqu'un qui s'est enrichi avant de partir. Ce n'est pas quelqu'un qui a fait des centaines de milliards dans son compte avant de quitter la tête de la Chine. Mais aujourd'hui, grâce à son effort, grâce à sa vision, tout ce qu'il a mis en place, qu'est-ce que la Chine est devenu aujourd'hui? Il y a d'autres pays comme les Philippines, il y en a plein où aujourd'hui le développement a été amorcé parce que quelqu'un est venu et la personne a dit, on oublie tous les discours que les autres ont prononcés de l'autre côté. Si tu veux un travail, tu dois mériter, tu dois avoir donc le diplôme, le niveau, l'expérience, la capacité de faire ce que tu dois faire. Si vous voulez un marché, il n'y aura plus de gré à gré. Ce n'est pas parce que tu es mon frère, tu es ma soeur, tu viens, si tu ne respectes pas, on t'écarte.
0: Et le système éducatif aussi est mis en place de telle sorte que les jeunes soient bien formés.
1: Évidemment.
0: Aujourd'hui, on regarde notre système éducatif. Oui. Qu'est-ce qu'on est capable de fabriquer après 66 ans d'indépendance?
1: Rien. On forme aujourd'hui des chercheurs qui ne trouvent rien jusqu'à la fin de leur carrière. Ça, c'est une réalité. On va vous dire qu'il est biochimiste, qu'il est ingénieur en mathématiques, ingénieur en technologie agricole évoluée, mais qui ne vous propose véritablement rien. Il ne peut pas vous proposer, je vais dire, une formule ou peut-être une stratégie pour renforcer la culture du maïs dans votre champ. Pourtant, on dit qu'il est professeur, ingénieur, agronome, de telle spécialité, de ci, mais il est capable de théoriser, de vous dire rien que de la théorie. Mais l'application, l'applicabilité, c'est un véritable problème. Et donc, on a aussi ce système-là. Les pays que nous prenons, c'est vrai, je vais toujours prendre la Chine en exemple, mais quand vous prenez ce pays aujourd'hui, vous voyez, on supprime des doctorats. Aujourd'hui, vous n'avez pas besoin d'arriver en Chine d'étudier avant d'avoir votre doctorat. Mais il faut, je vais dire, mettre en œuvre quelque chose.
0: Il faut fabriquer quelque chose pour avoir le doctorat.
1: Et quand ça convient,
0: pas de faire la théorie.
1: Non, mais quand les gens font les trucs de robots, on fait la robotique. Vous n'allez pas aller vous asseoir et écrire pour dire que quand on va mettre le fil de A vers le fil B, ça va. Mais produisez-le, faites-le.
0: Avant qu'on ne vous donne
1: votre diplôme. Et donc, dès qu'on voit et on sait que vous avez la capacité de produire, on vous donne maintenant le diplôme, on dit oui, là, lui, il est certifié, il est confirmé. Et donc, il peut aujourd'hui produire cette chose-là. Et c'est la vision que nous sommes en train de comprendre aujourd'hui. Vous avez vu à Calavi, certains masters ont été supprimés parce qu'ils ne valaient rien.
0: Et tout récemment, il y a des filières dont on va plus, pour lesquelles on ne va plus attribuer de bourse.
1: Et c'est normal, je suis entièrement d'accord avec cette logique-là. Les gens diront peut-être que c'est parce que je ne suis pas dans le cas, mais qu'on voit la réalité en face. Comment vous allez comprendre, par exemple, qu'on veuille donner la bourse à quelqu'un qui est en train de faire des études et religieuses? Pour servir à quoi? Dans un pays où on aspire au développement, vous allez étudier la religion et puis vous êtes boursier. Pour dire quoi à qui? Pour après peut-être aller créer une église? ou aller peut-être construire une mosquée quelque part pour commencer par prêcher, alors que je sais moi-même, vous et moi, Jacques, Dieu nous a dit de ne pas tuer. Il reviendra avec les bourses de l'État, avec tout ce que vous savez, nous dit encore les mêmes choses. Non, mais s'il vous plaît, il faut qu'on arrête. Et je crois que le système éducatif également doit être reformé, qu'on ne continue pas à former des chômeurs. Par le passé, on a énormément
0: formé. Non, mais ça continue, malheureusement. Mais s'il y a des petits pas qui sont désormais en train
1: de poser. Oui, avec par exemple la construction des lycées. Oui. Je crois que là, c'est une initiative. Vous allez à l'UFMS aujourd'hui, on forme des hygiénistes, ainsi de suite. Mais par le passé, vous allez dans des hôpitaux. Qui sont ceux qui sont hygiénistes? On va prendre des agents de, comment on les appelle, de nettoyage, d'entretien, qui sont là. Alors que là, il faut
2: les appelle les techniciens de surface.
1: Voilà. Il faut avoir des aptitudes. Et là, vous allez contracter une maladie parce que vous n'avez rien appris de cette maladie. Là, on a soigné quelqu'un qui a une maladie contagieuse. Vous allez, parce que vous n'avez rien appris. Tout ce qu'on vous a demandé, c'est de nettoyer. Vous finissez le nettoyage, vous commencez par souffrir d'un mal. Et votre famille commence par dépenser, alors qu'une formation vous aurait permis donc de savoir que quand on traite peut-être le paludisme, il faut un certain nombre de solutions pour essayer de nettoyer le lieu où la personne a été hospitalisée.
0: Beaucoup, beaucoup de défis à relever encore. Et Richard Barley, on va finir sur cet aspect de la question ce matin. La jeunesse dans tout ça. Est-ce que vous pensez que les différentes politiques, les différents projets, programmes qui sont mis en œuvre dans notre pays et tiennent compte véritablement de la couche juvénile?
2: Seulement la politique, et depuis quelques mois. Depuis quelques mois, on voit une émergence de la jeunesse, en tout cas au sein des classes politiques dans notre pays. Ça a été voulu, et c'est une stratégie politique, vous savez, par le président qui a cédé sa place à Romuald Ouadaï. Et il fallait ça pour convaincre l'électorat d'accompagner véritablement la candidature de Romuald Ouadaï. Mais là, nous sommes face à la réalité. Nous sommes dans le feu de l'action, comme on le dit. Les jeunes sont au pouvoir, si je peux le dire comme ça. Et vous pouvez le remarquer au Bénin, que ce soit à l'Assemblée nationale, que ce soit à la tête de certaines communes, dans certaines administrations également, au niveau, je veux dire, des administrations publiques, on voit beaucoup plus des jeunes. Mais quel est l'impact de ces jeunes-là qui sont insérés dans le système? On ne peut pas encore répondre à cette question parce que c'est fraîchement qu'on les insère. On va espérer au bout peut-être d'une, deux années et pour voir quels résultats ça donne véritablement. Mais les premiers résultats déjà n'augurent pas de ce que nous espérions en envoyant ces jeunes là-bas. On se dit, mais est-ce qu'on a raison? Mais pourquoi? Parce que la jeunesse n'a pas été véritablement formée à cela. La jeunesse est restée tout le temps là après, disons, 17 ans. Quand tu quittes la classe de CI, pour la classe de terminale, tu dois faire 17 ans environ.
0: Mais ça fait
2: 16, 17 ans, c'est ça?
0: Non, ça fait 13 ans, non?
2: Ah, 13 ans.
0: Ça fait 13 ans.
2: Non, je veux dire, maintenant, quand un enfant quitte la classe de CI, c'est l'âge de 4 ans maintenant.
0: Il a 17 ans.
2: L'enfant vit avec 17 ans. Quand tu finis à 17 ans, tu as ton bac, tu vas à l'université, déjà avec 21, 22, tu devrais être déjà détenteur d'une licence. Mais tu fais quoi après ça? Tu es à la maison, à la charge des parents.
0: C'est ça, où on est dans une cabine de Momo, on conduit des émigrants.
2: Tu es conducteur de taxi. On n'a rien contre ceux qui comptent. C'est d'ailleurs, je veux dire, ce corps de métier-là qui sauve l'État, je veux dire, pour aider à régler le problème de chômage. S'il n'y avait pas les conducteurs de taxi moto, les jeunes vont faire quoi? Pas la délinquance. S'il n'y avait pas les cabines de Baïmouni, les étudiants qui finissent leur formation et qui n'ont, pas de débouchés, ils deviennent quoi? Au moins, les cabines leur permettent d'avoir 25 000 francs le mois, d'avoir 30 000 francs comme salaire. Mais est-ce que ça va se passer comme ça dans un pays? Parce que quand tu vas demander de l'emploi, on te demande de l'expérience. On dit, quelle est l'expérience que vous avez dans ce secteur-là? Alors que personne n'a accepté de t'accorder un stage ou de t'accorder cette période de professionnalisation qui te permet d'avoir l'expérience qu'il faut. Donc, il faut repenser, et ça je rejoins Epiphane pour le dire, il faut repenser le curriculum de formation dans notre pays. Vous savez, il y a ce truc-là qu'on appelle l'approche par les compétences. Et on n'aime même pas en parler. C'est un sujet épineux. Ce n'est pas bien d'en parler de façon, je vais dire, tous azimuts. Mais moi, je pense que le problème se situe là. Est-ce que l'approche par les compétences est adaptée à notre système, nous? Je ne pense pas. Et même si c'était adapté, est-ce que c'est avec 300 apprenants dans une seule salle de classe qu'on pourra réellement mettre, en exergue ce que l'approche par les compétences peut apporter à notre système éducatif aux enfants? Moi, j'ai comme l'impression que ça n'aide pas. Parce que faites la comparaison de 1960 à aujourd'hui. On a connu cette période où on parle de l'ancien programme, pour ceux qui ont connu ça. Et la période où on parle du nouveau programme, l'approche par les compétences. Prenez quelqu'un qui a fait l'ancien programme et qui a le niveau de la classe de quatrième, et quelqu'un qui a fait le nouveau programme et qui a le niveau de la classe de terminale. Il n'y a pas dessin. Il n'y a pas chemin entre les deux. Parce que l'ancien programme formait véritablement. Oui, on a formé pour l'administration, mais il fut un moment où...
0: Quoi qu'on dise, pour les deux programmes, ça reste de la théorie. Hein?
2: Non, ça ne reste pas de la théorie. C'est le problème qui s'est posé que moi, je veux dévoiler à mon avis.
0: Ouais.
2: On a formé tellement pour l'administration publique qu'il fallait un moment fermer le robinet et former également des gens sur le plan technique et professionnel. Mais on n'a jamais pensé à ça. Malgré, je veux dire, toutes les prérogatives que nos dirigeants ont, malgré, je veux dire, la possibilité que les députés ont de voter les lois, malgré qu'ils proviennent des populations en réalité, ils n'ont jamais eu l'idée de changer notre système éducatif depuis ce temps, si ce n'est pas à cause des lobbies Jacques Dégbé, si ce n'est pas parce que quelqu'un est là pour dire, si vous changez l'approche par les compétences, on va plus vous aider par tel financement, on va plus vous accorder telle aide, si ce n'est pas ça, qu'est-ce qui nous bloque dans l'approche par les compétences si on y est depuis, on ne trouve pas les résultats qu'on espère. C'est de ça que moi je parle, Jacques Dégbé. Il faut qu'on prenne des décisions responsables. Aujourd'hui au Bénin, on a ce qu'on appelle le Conseil National de l'Éducation. Mais est-ce que vous avez réellement, je veux dire, l'impression que le conseil traite des sujets qui minent notre système éducatif et applique réellement ces recommandations pour qu'on ait le résultat escompté? Non. Donc, il y a plusieurs secteurs dans le pays qui méritent aujourd'hui d'être revisités, qu'on revoie carrément comment les choses se font. Si au niveau de l'Assemblée, c'est de là que ça commence, parce qu'on parle de représentation du peuple. Mais en réalité, est-ce que ces personnes-là représentent le peuple? Si des décisions sont prises parfois et le peuple même ne se voit pas dans ces décisions. D'ailleurs, on a connu dans ce pays où des députés ont voté des lois et par la suite, ils reviennent nous demander, ces mêmes députés-là, de leur expliquer les lois qu'ils ont votées. Quelqu'un que la population a voté, a envoyé à l'Assemblée nationale pour légiférer en son nom. Ça pose un problème. Donc, s'il faut corser la mesure pour obliger le député à aller consulter la population d'abord à la base, forcément, avant de revenir à l'Assemblée nationale pour légiférer autour d'un sujet donné, ça va vraiment être bien pour que la population se sente impliquée, pour que désormais, on mette l'accent Jacques Dégbé également sur le sens du civisme. Parce qu'on n'a pas ça du tout dans notre pays.
0: On va évoluer avec le deuxième sujet ce matin, monsieur. Le Sénat, pas la Sénat, hein, le Sénat a été officiellement installé jeudi dernier, jeudi 30 juillet 2026. Ceci à la faveur d'une cérémonie solennelle à l'Assemblée nationale à Porto Novo, une cérémonie qui a réuni un paquet d'invités, les sénateurs étaient là, bien évidemment, en dehors du PP, Nicéphore Dieudonné Soglo en soin. À l'extérieur, les autres sont là, Patrice Talon, Thomas Boniaï, Adrien Ngwedji, Bruno Amoussou, Théodore Olo, Elisabeth Pouillon, bien d'autres, en tout cas, Charles Toko, qui est le plus jeune, je crois, hein, de ce Sénat-là. Qu'est-ce que cette institution? D'abord, un mot sur la cérémonie, et puis Fanny Chambin.
1: Oui, cérémonie très sobre, à l'image de la sobriété que nous nous sommes imposés depuis un certain moment. Ça aurait été des années antérieures que...
0: Même si ça, selon ce qui a été annoncé, coûtait 100 millions de francs CFA.
2: C'est ce que je voulais
0: dire, Jacques. Oui, 100 millions.
2: Où est la sobriété on a investi 100 millions dans l'organisation?
1: Je voulais en venir. Voilà. Non, je parle de l'aspect que nous avons vu.
2: D'accord.
1: Oui, je ne parle pas de l'aspect financier. On a parlé donc... d'un discours prononcé par la doyenne en second, Elisabeth Pouillon. Ensuite, une photo de famille pour parler donc du protocole, juste. Je parle donc de protocole. Ça a été très sobre. En quelques minutes, on avait déjà fini. On a prononcé le discours qui a consacré l'installation. Au-delà de cet aspect-là qui, moi, le plus retient plus mon attention quand il s'agit donc de 16 ans de manifestation, les 100 millions de francs CFA, il reste de poser la question de savoir à quoi ça a véritablement servi puisque le cadre n'a pas été certainement, je vais dire loué. On parle de l'hémicycle quand même, c'est un lieu public, c'est pour nous tous. On ne peut pas nous dire qu'on a quand même consenti des sous pour y aménager ou faire quoi que ce soit. Donc, bref, ce point-là viendra peut-être après. Mais je pense quand même que tout s'est passé tel que c'était prévu. Et je crois que les 24 sénateurs, bon, les 25, puisque il y a une dérogation spéciale qui a été faite, vous l'avez annoncé tout à l'heure à Nicéphore Dieudonné Soglo pour des raisons de santé, mais qui a aussi été investi comme l'ensemble donc des autres 24 sénateurs qui étaient présents. Ça prouve qu'on a franchi aujourd'hui un palier. On a franchi donc, je vais dire, un niveau en ce qui concerne l'architecture institutionnelle de notre pays. C'est une réorganisation qui vient donc s'imposer à nous aujourd'hui parce que là, on n'aura plus cette structure ou bien cette ossature présidence de la République, Assemblée nationale et ainsi de suite, telle que vous connaissez les autres institutions. On a quand même le Sénat qui vient donc s'imposer ou s'interposer, j'allais dire, au milieu donc de ces deux institutions-là pour montrer qu'il faut à un certain moment également tenir contre des analyses, des propositions, des recommandations donc de ces 25 sages-là qui vont donc décider de soit proposer une relecture d'une loi, de prendre des décisions en ce qui concerne la politique, parce que j'ai écouté le député Akin Atondé qui dit qu'au-delà même du contrôle constitutionnel anti-griffe, parce que là c'est une prérogative qui est dévolue à la haute juridiction, la Cour constitutionnelle, au-delà de leur avis qu'ils peuvent apporter sur une proposition de loi, c'est le rôle qu'ils joueront, je vais dire, dans aujourd'hui la consolidation des acquis démocratiques et dans la préservation donc de la vie politique dans notre pays, parce qu'il est dit que le Sénat peut sanctionner quelqu'un qui ne respecte pas un homme politique qui se décide de ne pas respecter toutes les dispositions qui ont été prises. Où on a dit une trêve politique, où la trêve politique nécessite donc un certain nombre de comportements pour vous politiques, pour toute autre personne, ou même quelqu'un, un peu comme ce que le président nigérien a fait, Abdourahmane Tiani, qui décide en tout cas tel qu'il le souhaite, de retirer la nationalité à certaines personnes. Le Sénat est quand même capable également de le faire, mais pas jusqu'à aller à cette extrémité-là, mais sanctionner et vous dire attention.
2: Écoutez, au Bénin aussi, on peut
1: vous retirer la nationalité. Voilà, justement, avec le Sénat. Oui. Donc, pour dire, si vous initiez par exemple des actes allant dans le sens du terrorisme, et de tout ce que vous savez, on peut vous retirer donc la nationalité. Donc, c'est pour dire un peu, c'est pour moi, comme un tribunal comme à l'ancienne, où parfois vous avez toutes les institutions qui sont là, quand vous essayez donc de voir, comme on le dit chez moi, vous essayez de voir dedans et ça ne marche pas, vous allez voir les sages pour leur dire, bon, on a essayé par tous les recours possibles, mais ça n'a pas marché, qu'est-ce que vous pensez de cette situation-là? Et vous savez, ça permet à un certain moment également d'apaiser la tension, parce qu'on se dit, bon, ce sont les sages qui ont tranché, ce sont des personnes averties qui ont pris cette décision-là, c'est quand même pour le bien. Et dans les 25 qui ont été installés, je ne vois aucun qui puisse peut-être prendre une décision qui ira dans l'encontre ou à l'encontre, je vais dire, de l'intérêt public. C'est vrai, samedi dernier, j'avais des doutes par rapport à la capacité de l'ancien président Toba Boudiaï, ancien président du Parti Les Démocrates, de pouvoir peser sur cette institution. Et écoutant le discours de Elisabeth Poyon qui a dit que toutes les décisions qui seront prises ne seront pas dans l'intérêt politique d'un individu ou d'un parti ou d'un groupe sociopolitique, mais ce serait dans l'intérêt public et donc de la nation. Je crois qu'à un certain moment, on peut peut-être traverser donc ces divergences-là et dire la décision qui a été prise ici, c'est pour l'intérêt public. Analysons donc cette décision-là pour voir. Je prends un exemple. Ces personnes qui sont aujourd'hui en prison, quelle peut être leur contribution dans le développement de notre nation? Qu'est-ce qu'ils peuvent apporter dans le développement de notre pays? S'ils peuvent apporter quelque chose, pourquoi ne pas leur donner la possibilité donc de rentrer chez eux et de respecter un certain nombre donc d'exigences qui leur seront posées pour dire, bon, on vous a libéré, ce n'est pas pour revenir encore faire les mêmes choses qui vous ont conduit en prison, mais voilà ce que vous allez faire. On a besoin de vous pour essayer donc de développer notre pays. Donc, c'est des idées que je jette comme ça pêle-mêle. Et donc, voilà, ces sages-là auront donc une lourde responsabilité de réguler aujourd'hui la vie politique. Parce que vous voyez souvent, on a connu depuis plusieurs années, depuis de longues années, une certaine situation au niveau, je vais dire, de l'Assemblée nationale. Quand une loi est portée par un député de la majorité, cette loi-là, dites-vous qu'à plus de 50%, la loi a déjà une chance de passer. Parce que la majorité est là. Quoi que vous fassiez, quelles que soient, les recommandations que vous faites, la loi passe toujours parce que la majorité est là. On a vu avec les démocrates, quand il y avait trois partis politiques au sein de l'hémicycle, c'est-à-dire BR, Union Progressiste, Le Nouveau et les démocrates, mais quand il y avait une loi et que les démocrates se décidaient de sanctionner cette loi-là, c'est vrai qu'il y avait aussi de l'abus à un certain moment, mais puisqu'il y avait la majorité, on en riait même presque. On se disait, bon, ils vont juste lever leur main ou bien ils ne vont pas lever la main et puis nous, on va continuer ce qu'on a à continuer. On a quand même cette cour-là aujourd'hui qui va se dire, c'est vrai, vous l'avez voté parce que vous avez la majorité, mais nous, on vous demande de prendre en compte considération peut-être l'aspect que tel ou tel député a eu à énumérer, parce que nous-mêmes, nous trouvons que cet aspect-là est intéressant. Nous trouvons que ce côté-là également peut peut-être permettre d'éviter les conflits ou de ne pas revenir une seconde fois pour une nouvelle relecture de cette même loi. Donc, relisez la loi, ainsi de suite. Donc, voilà, je crois que ça vient renforcer, en quelque sorte, donc, l'Assemblée nationale, lui donner une certaine crédibilité. Et le reste, pour ceux qui ont des doutes, qui pensent que c'est une sorte de présidence bis qui a été installée. Oui. Non, ils ne peuvent pas interférer dans les affaires qui concernent directement le président de la République. Et même s'ils décident de bloquer...
0: Vous savez qu'ils peuvent quand même, par rapport à certaines décisions, sanctionner.
1: Et oui, ils peuvent sanctionner, mais il y a cette dérogation spéciale-là qui est donnée au chef
0: de
1: l'État.
0: Que ce soit les lois votées à l'Assemblée nationale, que ce soit certaines décisions prises au niveau de l'exécutif, le Sénat de grand pouvoir, c'est le moins qu'on puisse dire, Ulrich Abalo. On parle de régulation de la vie politique. Et je le disais tantôt, le Sénat peut même jusqu'à lever la nationalité à vous dessus de votre à être déçu. Donc, quand vous êtes citoyen, vous pouvez être déçu de votre nationalité si vous avez des comportements ou vous avez des déclarations qui ne portent pas à unifier les Béninois.
2: Je pense que les décisions du Sénat ne doivent pas être des décisions d'une seule personne, d'un seul membre du Sénat. Et c'est 25 sages qui sont réunis là. Des gens qui ont participé, on a eu le temps de l'expliquer de loin là avant l'installation de l'institution, des gens qui ont participé pleinement à la construction de notre nation. D'abord en tant que président de la République pour certains, en tant que responsable d'institutions clés de la République pour d'autres, membres de l'armée, je veux dire haut gradé bien entendu de l'armée. Donc s'ils en viennent à prendre une décision, que ce soit pour retirer une nationalité à quelqu'un, que ce soit pour demander une deuxième lecture d'un texte voté à l'Assemblée nationale, que ce soit pour réguler autrement la vie politique dans le pays, c'est sûr que c'est le fruit d'une réflexion mûre. Mais si ça ne va pas dans ce sens, et que au niveau du Sénat, parce que quand on parle de Parlement, vous savez, généralement, c'est la haute politique qui se joue au Parlement. Et le Sénat, c'est une chambre également de notre Parlement. Donc, si là-bas, il se joue également de la politique et qu'on laisse les intérêts suprêmes de la nation pour se focaliser derrière des intérêts politiques. Parce que j'ai fait remarquer ici la dernière fois un aspect très important. Oui. C'est vrai, jusqu'à présent, on ne sait pas encore qui sera le président du Sénat. Mais on sait que au sein de ce Sénat-là, il y a deux grandes forces. Il y a le président... Et je veux dire Patrice Talon, et il y a le président Thomas Boniyahi qui constitue deux grandes forces. Et dans le lot de personnes qui sont membres aujourd'hui du Sénat, mais figurez-vous Jacques Dibé, qu'il y a beaucoup qui ont juré par le passé, par le nom de Patrice Talon. Il y a des gens qui étaient foncièrement pour les actions du chef de l'État Patrice Talon, des gens qui ont été soit nommés par lui, qui ont travaillé avec lui, compte tenu de leur position stratégique de l'administration. Donc je me dis, est-ce que cette position-là de Patrice Talon ne va pas influencer certaines décisions du Sénat? Est-ce que la position de Yahya Boni, minoritaire, soit-elle pourra lui permettre de sortir la tête parfois pour dire non à certaines décisions, pour dire ah moi je pense, parce que lui il est resté dans la posture d'opposant au Bénin et il sait à peu près quels sont les intérêts du peuple qui sont menacés, d'un point de vue opposant. De l'autre côté, lui il a été mouvancier, il sait d'un point de vue de la mouvance qu'est-ce qu'on peut faire pour accompagner. Donc s'ils mettent tout ça ensemble, les expériences se rencontrent, ça peut aider le Bénin. Mais si c'est un lieu de politique où on veut trouver la manière, par exemple, de serrer la ceinture au président de la République, quand le moment viendra où il va prendre des décisions qui ne vont pas dans notre intérêt, mais là, ça pose un véritable problème.
0: Et c'est la question que beaucoup se posent. Est-ce que le Sénat aujourd'hui n'est pas comme, je vais dire, une institution qui est là pour contrecarrer le président de la République? D'ailleurs, il n'était pas à la cérémonie, Roumian Ouadaï.
2: Non, du tout.
0: C'est pas si c'est déjà un signe d'un petit malaise.
2: Il n'était pas à la cérémonie. Peut-être que c'est une occupation.
0: Mais vous savez, a été avancé,
2: en politique, tous les gestes, toutes les démarches ont une signification. Même s'il était peut-être absent ou occupé, son absence-là doit avoir une explication. Peut-être pas dans le sens où nous, on perçoit la chose tout de suite, mais c'est normal. Nous, nous sommes des observateurs, nous sommes des analystes et c'est bien qu'on explore ce secteur-là aussi pour voir, mais est-ce que ça n'a pas un lien? Mais moi, ça, c'est un secret de polichinelle, Jacques Débé. Tout le monde sait, mais personne ne veut dire. Vous savez qu'il y a déjà un petit conflit qui naît par rapport aux photos. Quand vous allez dans les administrations, mais on continue de voir la photo de Patrice Talon dans les bureaux. C'était, on commençait pas à dire, mais Patrice Talon n'est plus le président du Bénin. Finalement, vous amenez les photos de Romuald Ouédraogo. Administrativement, il faut que la photo du président de la République reste dans les administrations publiques, notamment les lieux de service public. Il y a ce petit conflit-là qui commence, il n'y a pas de... C'est normal. Parce que Patrice Talon n'est plus le président du Bénin, c'est Romuald Ouédraogo désormais, et il faut qu'on s'habitue à ça. Il faut que Patrice Talon lui-même s'habitue à cela. Maintenant, il y a des confrères, pas de la presse béninoise, hein, parce que oser écrire ça au Bénin, c'est un risque, vous savez. Ça, c'est honnête, il faut le dire. On ne peut pas aller dans le sens de faire des analyses comme ça dans notre pays. En tout cas, on n'est pas habitué à ça en tant que journaliste. C'est le courageux qui peut faire ça. Mais j'ai vu Jeune Afrique poser une question dans ce sens-là. Est-ce que la création du Sénat ne va pas être un frein pour la gouvernance de Romuald Ouédraogo? Ils ont pu poser la question. Parce que c'est une question pertinente. Tout le monde se demande aujourd'hui, mais comment ça va se passer? Mais eux, ils sont là, ils disent qu'ils peuvent contrôler, ils peuvent réguler la vie de la République. Alors qu'on sait que le premier, je veux dire, responsable de la République, c'est le président de la République.
0: Mais les décisions du président de la République peuvent être contrecarrées.
2: Ça pose un problème.
0: Le Sénat.
2: Ça pose un véritable problème. Honnêtement, moi, jusqu'à présent, je ne sais pas comment ça va se passer. Parce que si le Sénat est le chef de l'État, parle la même voix, là, ça passe. Mais s'il arrivait qu'on a un chef de l'État qui ne parle pas forcément la même langue, le même langage que peut-être le président du Sénat ou même le Sénat au complet, je sais de quoi je parle.
0: Et là aussi, la question qui va se poser, est-ce que le président de la République aura le courage de dire non à son ancien mentor?
2: Non, il ne dit pas non directement, mais il y a des choses sur lesquelles forcément il ne sera pas d'accord. Et il va prendre des mesures que l'autre va constater, il ne va pas répondre, mais il y aura une guerre de silence, une guerre en silence.
0: Une guerre froide.
2: Qui ne va pas aider le pays. Nous, on ne voudrait pas ça.
0: Et Fan Chabi, cette absence du président Romuald Ouédraogo jeudi dernier à la cérémonie, comment vous l'interprétez-vous?
1: Bon, je me dis,
0: est-ce qu'il faut... on voit le mal partout.
1: Je me dis, est-ce qu'il faut spéculer autour? Vous pensez peut-être que c'est parce que
2: Romuald Ouédraogo... Il faut les mots de Jacques Degbé, on voit le mal partout.
1: Oui, je vais me dire, si dans le budget revu, il a décidé d'accorder 100 millions de francs CFA pour l'installation, et qu'il a donc lui-même, je vais dire, signé le décret qui a consacré la nomination des membres de droit et qui a également accepté, après donc l'avis de l'Assemblée nationale et donc de nommer certaines autres personnalités, parce que vous savez qu'il y a des personnalités qui ont été nommées par lui-même, à l'image d'Alassane Seydou, Charles Toko, qui sont des personnalités de droit, qui ont été nommées donc au sein de cette institution. Je me dis, est-ce que son absence ou sa présence allait véritablement avoir donc d'objet ou allait avoir...
0: Oui, sa présence n'allait peut-être pas poser problème, oui, mais c'est son absence qui porte à interprétation.
1: Voilà, donc on voudrait peut-être qu'il soit présent pour démontrer sa joie de voir cette nouvelle institution-là s'installer. Il peut se dire qu'il s'est fait représenter par la vice-présidente de la République et qui était là également.
0: Bon.
1: Donc, ça peut s'interpréter différemment, mais moi, je ne vois pas encore d'abord un conflit d'intérêts, sinon si ça démarre sur cette base-là, je crois qu'on est parti très tôt pour avoir donc un Sénat qui va s'effondrer donc dans quelques mois. Parce que si vous décidez d'accorder 100 millions de francs CFA, si vous décidez de mettre donc tout en marche, tout en œuvre pour que vous rappelez quand le président de l'Assemblée nationale, Joseph Diogbonneau, refermait la session, la dernière session, et disait avoir reçu une note venant du chef de l'État qui a demandé de prendre toutes les dispositions afin que la cérémonie d'installation donc des sénateurs se fasse dans de bonnes conditions. Bon, on me dira peut-être que ça, c'est normalement la voie administrative qu'il fallait donc adopter. Sa présence aurait pu peut-être rehausser cet événement-là, mais moi, je ne voudrais pas tout de suite qu'on voit de mauvais oeil son absence. Il a peut-être des occupations, c'est vrai, on n'est pas obligé de connaître son agenda, mais c'est vrai, c'était un événement très important dans l'histoire de notre pays. On parle quand même d'une institution, d'une, je vais dire, presque deuxième institution de la République, et presque, qui est en train d'être installée, et la première personnalité du pays n'est peut-être pas absente. alors qu'on n'a pas eu, je vais dire, un programme faisant état de ceux qui l'auraient voyagé.
2: Il n'y a pas eu de communication.
1: Donc, il n'y a pas eu de communication.
2: C'est peut-être là aussi que,
1: je crois que
2: les interprétations peuvent être justifiées.
1: Oui,
2: il n'y a rien, il n'y a aucune
1: justification. Pour le moment, je crois qu'il faut qu'on s'en tienne juste à son absence pour dire que le chef de l'État était peut-être occupé. On aura certainement le temps de rencontrer le ministre porte-parole du gouvernement qui va nous expliquer ce qui explique véritablement cette absence-là du président Romuald Ouadaï. Mais moi, je crois qu'il devrait quand même faire l'effort d'être présent parce que quand vous regardez, vous lisez certains commentaires, vous voyez la façon dont certains pays étrangers commentaient cet événement. On parlait d'un événement historique pour le Bénin. Historique en l'absence de son chef de l'État, quelque part, vous vous dites, est-ce qu'il n'y a pas quelque chose qui cloche? Mais moi, je ne veux pas dire qu'il y a quelque chose qui cloche parce que je ne sais pas les dessous de son absence, mais on aurait bien voulu voir le chef de l'État aux côtés de ces sénateurs-là. Ça aurait donné donc une autre valeur, une autre dimension à cette cérémonie.
0: En tout cas, on attendra de voir et comprendre donc cette absence-là du président Romuald Ouadaï à la cérémonie. En attendant, qui voyez-vous pour être le prochain président du Sénat? Je reste avec vous, Epifan Chabine.
1: La question, je crois qu'elle est très difficile à répondre à cette question-là, serait peut-être être dans le secret des dieux. On a écouté Théodore Olo qui a dit, même s'il dit ne pas, il n'a pas donné sa position.
2: Mais il demande de la patience.
1: Voilà, il demande de la patience parce qu'il disait que tout le monde peut candidater. Les 25 membres peuvent se décider.
2: Je crois que ce sont les membres de droit.
1: Voilà, les membres, les membres de droit peuvent donc se dire être candidats. Il y en a plusieurs. Il y a Boni Yaï, Antoine Kolawole, il dit Adrien Ngbedine, Sefo Sogro, Elisabeth Pouillon, tout
2: Patrice
1: ce monde.
2: Talon.
1: Patrice Talon. Donc, tout ce monde-là peut candidater, mais moi, je crois qu'on aurait quand même voulu une figure qui a vécu aussi bien l'ancienne époque que la nouvelle époque pour faire la part des choses. Je veux, pourquoi pas, parler de Théodore Olo. C'est un choix. Je pensais beaucoup plus pour la doyenne en seconde, Elisabeth Pouillon, mais je me suis dit, est-ce que le poids de l'âge aussi va lui permettre de répondre à chaque moment donc aux invitations? Parce que quand les activités vont devenir très intenses, est-ce qu'ils pourront supporter donc les pressions, rester longtemps donc dans une salle, et ainsi de suite, parce que vous savez, c'est des personnes qui ont un certain âge. Donc avec Théodore Olo, on a quand même vu Théodore Olo en activité ces derniers temps. On l'a vu répondre donc aux questions de nos confrères.
2: Il tient encore.
1: Voilà, il tient encore, aller donc à certaines rencontres, contre répondre au colloque pendant que Elisabeth Pouillon était donc dans une retraite, je vais dire, prolongée. Elle est sortie donc fraîchement de la retraite. On a également Adrien Ngbedi qui peut peut-être faire l'affaire. C'est la deuxième personnalité pour moi qui peut faire l'affaire. Président de l'Assemblée nationale, candidat à plusieurs élections présidentielles. Il connaît, il maîtrise le rouage, ou les rouages, je vais dire.
2: Qui déjà?
1: Adrien Ngbedi.
2: Ah, d'accord.
1: Oui, maîtrise pour moi les rouages. Il a été président de l'Assemblée nationale, président d'un parti politique. Il a presque, il a presque atteint la magistrature suprême. Et donc, il a vécu la conférence nationale des forces vives de la nation. C'est vrai que presque tous les autres membres qui étaient là également ont vécu cette période-là. Mais les vrais acteurs de ce moment, il y avait Théodore Olo, Robert Dossou, Elisabeth Pouillon, tout ce monde-là qu'on a cité, Adrien Ngbedi, qui ont été même les incitateurs, je vais dire, à un certain moment de cette conférence-là. Donc, pour moi, voilà deux grandes images qui peuvent donc faire cette période-là et qui peuvent, je vais dire, assurer la présidence du Sénat.
0: Éloïse Chabalo?
2: Moi, c'est bizarre. On pourrait dire que je suis en campagne pour la personne, mais moi, je penche pour une seule personne, un seul profil. Moi, quand je regarde dans tout le lot, je me dis, je sais pas pourquoi je pense ça, c'est honnête.
1: Boni Yaï.
2: Non, du tout pas. les personnes qu'il ne faut pas prendre, c'est Thomas Boni Yaï et Patrice Talon.
0: Oui.
2: C'est les deux personnes.
0: Il faut
2: personnes.
0: Les exclure.
2: Oui. Carrément.
1: Je suis entièrement d'accord.
0: Pour éviter des conflits.
2: On dit, vos dossiers ne sont pas acceptés. La Sénat du Sénat qui sont ça.
1: Ils sont des membres de droit.
2: malheureusement. Mais bon, je crois qu'ils vont être judicieux aussi parce qu'ils viennent fraîchement de laisser le pouvoir.
1: Yaï également a quitté les affaires avec les démocrates.
2: Oui, même si Yaï a décidé de se retirer un moment, ils n'ont pas véritablement eu le temps de se reposer. Ah ben, la République, c'est quand même un poids aussi en termes de gestion et de prise de décision et tout. Moi, je penche plus pour Ousmane Batoko. Je ne sais pas pourquoi, mais je me dis qu'il a un profil.
1: Qui a fait également la conférence.
2: Oui, il a fait la conférence.
0: Ancien président de.
2: Je l'ai vu dans une posture tranchée avec Patrice Talon. Je veux dire, le mot de gouvernance en son temps, qu'il a changé par la suite, avoir échangé avec le candidat Ouadaï qu'il a accompagné jusqu'à la victoire et tout. Donc, je me suis dit qu'il a goûté à ce qu'on peut appeler opposition dans notre pays et en même temps à la mouvance. Donc, il peut faire la part des choses entre les deux côtés. Et l'autre aussi, l'autre aspect aussi, c'est pas une considération à prendre forcément en compte. C'est le fait que aujourd'hui, au Perchois, on a Joseph Diogbénou, qui plus ou moins du sud du Bénin. Mmh. Eh ben, il faut aussi, au niveau du Sénat, pareil, c'est une autre chambre du Parlement, prendre un fils de la partie septentrionale pour l'équilibre régional. Ça, c'est pas un aspect qui pèse dans la balance forcément, mais quand il a besoin, je veux dire, de faire des choix comme ça, parfois on mise sur ces petits critères là pour pouvoir démarquer, parce que tous les profils, et puis Fanny Chavis les a cités tout à l'heure, ils méritent tous d'être président du Sénat. C'est des gens qui ont des CV lourds, ça il faut le dire. Mmh. Mais quand on jette le regard sur le plan politique, sur certains aspects, moi je penche plus pour Ousmane Batoko.
0: Ousmane Batoko, ancien président de la Cour suprême du Bénin. En tout cas, on verra tout ceci. Hein, ça ne va plus normalement tarder à se décanter d'ici quelques jours. On souhaite donc un bon mandat à ces 25 sénateurs. On va maintenant suivre parole aux auditeurs cette semaine. Les auditeurs qui se sont prononcés sur les sujets qui ont marqué la semaine qui est en train de s'achever. Une réalisation de Félix Kassa du CFIMA.
3: Dites-nous, avec vous, qu'est-ce qu'on peut retenir de l'actualité dans la semaine qui s'est passée?
4: Bon, dans la semaine, il y aura constaté qu'il y a eu l'introduction du Sénat, de notre nouveau Sénat qui a été introduit. Et au cours de cette introduction, j'ai remarqué la photo des deux anciens présidents, dont le président Thomas Boni Yayi et le président Patrice Talon. Je n'ai pas encore fait mes recherches pour pouvoir savoir pourquoi ça a été mis en place. Mais tout ce que moi je sais, ça m'a vraiment fait plaisir de voir nos deux anciens présidents assis l'un à côté de l'autre sur une même chaise. Ça m'a vraiment fait plaisir. Et j'aurais aussi constaté que chaque carrefour de Parakou a été honoré par la couleur du Bénin. On peut dire que la ville est déjà prête pour accueillir la fête de l'indépendance. Et si ça pouvait même rester comme ça, jusqu'à la prochaine fête d'indépendance, ça me fera vraiment plaisir.
5: Pour moi, dans cette semaine, depuis un bon moment, j'entends dans des réseaux sociaux ce qui concerne la monnaie de l'Afrique de l'Ouest, ECO. J'aurais appris que la Guinée s'est opposée concernant à cette monnaie. Cette monnaie devrait être reconnue par les Africains en Afrique de l'Ouest. Mais pourquoi encore les Français doivent être avoir leur main dans l'écho? Pourquoi nous, les Africains, nous ne pouvons pas être capables de se gérer entre nous dans notre continent? Selon mes raisons personnelles, je peux dire que les Guinéens ont raison. Même si moi, j'étais à la place des Guinéens en tant que président, je vais m'opposer par rapport à ça. Puisque dans ma maison, personne ne peut pas venir du dehors pour m'imposer des lois que je dois dicter pour pouvoir gérer ma famille. Ça là, moi, je ne suis pas d'accord concernant ça. Et le Niger aussi, c'est dans ce même sens, je peux dire. C'est parce que les Français sont derrière les ressources des Nigériens, les Burkinabés et puis les Maliens, que la bagarre entre ces trois pays et les Français a eu lieu. Ils ont voulu se défendre concernant leurs ressources personnelles, que personne ne

à gérer avec eux ce qui les appartient. Et moi, je suis d'accord. Le Nigeria, le Ghana et la Guinée, ce sont ces trois pays que moi j'ai appris qui avaient pensé par rapport à cette monnaie. Mais vu que la Guinée s'est déjà opposée, tant que la main des Français soit dedans, que eux ne sont

0: niveau des bourses, certains filières n'ont pas, n'a plus de bourses pour certains filières. Est-ce en espagnol, en allemand, il y a beaucoup. Selon moi, je pense que ceux qui ont fait la série, cette série, la série littéraire, faut de bien faire le choix pour ne pas perdre leur bourse.
1: Donc ces deux jours, on a remarqué que l'État ne fait que nous parler un peu des secteurs privés qui ont recruté des jeunes qui travaillent dans le secteur privé. Et on a parlé un peu du SMIC qu'on doit respecter. Il y a de ces entreprises, franchement, si l'État pouvait encore remettre encore et un peu un suivi dedans, ça allait nous faire du bien. Puisque bon nombre de ces gens qui nous ont employés ne respectent pas vraiment le SMIC. Et mis à part ça aussi, ils ne sont pas déclarés. Et ça fait très mal. Sur le contrat, on a signé des contrats. Et ce qui nous fait même plus mal, c'est que on te fait signer un contrat. Sur le contrat, tu remplis ton contrat. Mais au niveau du salaire, on te dit de ne pas imaginer la somme. Or, toi, tu sais que ces 52 millions te payent. Maintenant, on se pose la question de savoir pourquoi les outils refusent qu'on image. Et vu que nous savons combien nous percevons, on a compris qu'il y a quelque chose qui ne va pas. Et si l'État pourrait faire diligence et venir dans les secteurs, surtout dans le secteur de la sécurité, ça ne va pas beaucoup. Nous sommes des jeunes gens qui avons, bon nombre d'entre nous, on a déjà fini les cours. Mais pour ne pas rester à la maison, pour ne rien faire, on s'est dit que bon, en tant que jeune, on ne sous-estime pas un travail, il faut se mettre quand même à l'œuvre en attendant que Dieu ouvre les portes. Mais on vient travailler, on voit que les conditions qu'on nous impose là, vraiment, c'est malgré nous en faisons, pour ne pas rester à la maison, à ne rien faire, à traîner. Et d'un autre côté aussi, c'est concernant la déclaration. La déclaration, les gens ne respectent pas, franchement.
0: L'actualité de cette semaine est aussi que mon pays, le Bénin, fête son indépendance, c'est 66e année. Donc, je souhaite bonne fête à mes chers parents, amis, frères, etc., qui sont à Parako. Et sans oublier son excellence, Omiya Douadaye, longévité à lui, que Dieu l'ouvre des portes.
2: Voilà, parole aux auditeurs cette semaine, les auditeurs qui sont revenus sur plusieurs sujets de l'actualité sociopolitique de notre pays. Un sujet qui a beaucoup plus retenu mon attention, la suppression de bourses dans certaines filières. C'est sûr qu'on reviendra beaucoup plus en détail le samedi prochain sur cette décision-là, parce que lundi déjà il y aura la séance d'orientation des nouveaux bacheliers ici à l'université de Parako. Une sage décision selon vous, notamment les filières littéraires, sociologie et autres, espagnol, anglais, où des bourses ont été tout simplement supprimées.
3: Moi, je pense que ça va faire mal peut-être à certains parents ou à certains étudiants qui espéraient avoir des bourses au niveau de ces différentes filières-là. Mais il faut qu'on rationalise et qu'on apprenne donc à... Nous, on a peut-être fait les frais de cette formation anti-griffe théorique. Oui. Où on a fait les frais, ça c'est une évidence. Mais qu'on apprenne aujourd'hui à la jeune génération qu'il ne faut pas tomber dans les mêmes pièges. Je disais tout à l'heure, quand je faisais un développement sur l'indépendance, où je disais, vous ne pouvez pas être boursier dans une filière religieuse, par exemple. Ça ne rime à rien. Ouais. Vous rapportez quoi à votre pays quand vous sortez peut-être avec un master, je vais dire en théologie ou en quoi que ce soit, ainsi de suite? On a déjà des séminaires qui sont là, qui forment des prêtres. On a d'autres instituts qui forment des imams, ainsi de suite. Et aujourd'hui, qu'on apporte également ça là aujourd'hui dans nos universités et qu'on sorte encore de l'argent à remettre donc à ces personnes-là pour dire, bon, parce que vous avez choisi cette filière-là, on vous donne de l'argent pour ça. Moi, je me dis à un certain moment qu'il faut qu'on rationalise nos ressources et ça doit passer forcément par là. Si les étudiants aussi veulent qu'on mette des bus à leur disposition, qu'on leur construise de nouveaux amphis, qu'on leur construise, je vais dire, de nouvelles infrastructures et, au niveau donc des différentes universités, qu'on accepte à un certain moment qu'on réduise aujourd'hui le train des étudiants. Ce n'est pas toutes les filières qui ont besoin, je vais le dire comme ça, généralement d'appui. Il y a des gens qui, par exemple, qui font de la mathématique, qui font l'informatique, la physique, la géologie.
2: Oui, moi, l'État a privilégié les filières scientifiques et techniques.
3: Je suis entièrement d'accord parce qu'aujourd'hui, on a compris en 66 ans qu'est-ce que les métiers littéraires nous ont rapporté. Ça ne rapporte rien. Vous voulez aujourd'hui... Écoutez, quand on avait lancé le concours d'Aspirana dans le secteur, je vais dire au niveau de l'université, quand on avait lancé le concours d'Aspirana, vous avez vu le nombre de dossiers déposés? Le nombre de docteurs dans ce pays-là, vous en avez vu? Moi, je n'ai jamais su qu'on avait autant de docteurs. Vous voyez même qui ont 31 ans. C'est dit quoi?

0: est allé, on a, bon, en tout cas, on s'est consacré parce que, bah, rapidement, en 31, j'ai déjà mon doctorat. Et en quoi? Vous allez voir, c'est en géographie, en littérature, en allemand, en espagnol. S'il vous plaît. Toujours de la théorie.
1: Oui.
0: Mais on pouvait quand même accompagner ces jeunes-là et leur dire, allons dans le sens donc de la technique, allons dans le sens de la formation professionnelle.
1: Mais quand vous avez fait la série A, c'est difficile de
0: c'est difficile.
1: Pour ces séries-là.
0: Et c'est justement là aujourd'hui que moi, je salue cette décision-là du gouvernement qui fait de la physique une obligation par le passé. Les gens avaient la possibilité à partir d'il y a de la classe de 5e de choisir entre allemand ou espagnol de délaisser la physique. C'est dire que vous délaissez la science et on apprend donc cette paresse-là aux enfants comme en excuse. Mais quand vous allez
1: dans les séries littéraires ne sont pas trop contents.
0: Oui, ne sont. Moi-même, j'ai fait une série littéraire, malheureusement. J'ai fait une série littéraire où j'ai eu la chance
1: en
0: de
1: fait,
0: faire le
1: c'est
0: même
1: pas,
0: choix.
1: C'est pas aussi mauvais que ça, mais c'est la quantité de personnes qu'on forme dans ces séries-là. Aujourd'hui, il faut adopter une politique où on ne regroupe plus seulement des milliers d'étudiants dans un amphithéâtre, mais qu'on décide de dire, pour telle année ou bien dans les 5 prochaines années, on a besoin de, j'ai dit n'importe quoi, 50 sociologues.
0: Oui,
1: on a besoin de 100 géographes.
0: Voilà.
1: Et on met en place un mécanisme pour les former au fur et à mesure.
0: C'est justement ce que je voulais dire, l'effectif. Parce que quand on a réduit, on a offert cette possibilité-là, je vais dire cette facilité-là, c'était, vous voyez, vous allez donc dans les séries scientifiques, vous voyez 42. 15, parfois, surtout les séries scientifiques, la C par exemple, vous ne voyez parfois que 7, 8, 10, 15 dans un établissement. Quand c'est trop, vous voyez 30. Ça, c'est trop. Vous voyez 30. Mais allez au niveau des séries littéraires. Vous allez entendre, dans une classe de seconde, vous allez entendre qu'ils sont 68, 77, 82. Et tous, peut-être, ont le bac ou plus de 80% de ces étudiants-là ont le bac. Comptez le nombre de terminales que vous avez dans toute la ville de Paracou. Ont tous le bac et convergent vers l'université. Et qu'est-ce qu'ils vont choisir encore? Les lettres modernes.
1: Oui.
0: On choisit les lettres modernes ou on décide d'aller au niveau de la géographie parce que c'est moins facile que les autres ou bien on converge vers, comment on appelle ça déjà, anglais, espagnol, parce qu'on leur a fait aussi la sociologie. On a plein de sociologues aujourd'hui qui ne peuvent même pas vous décrire un aspect de la vie de l'homme. Donc, je crois qu'il faut à un certain moment rationaliser et obliger anti-griffe les enfants à aller donc vers les matières scientifiques qui sont pour moi porteuses d'avenir.
1: Et Louis Chabalo?
2: Moi, excusez pour ma franchise, mais quand je rencontre quelqu'un, un étudiant, je dis, oui, je suis étudiant, vous étudiez quoi et tout, et on me dit anglais ou on parle d'une filière dans ce sens-là, ça me fait rire, ça me fait marrer, je ne sais pas pourquoi.
1: C'est pas trop dû ça?
2: Non, mais c'est la vérité, c'est un sentiment que je vis personnellement, que j'exprime, c'est la vérité.
1: Quand même, on me dit, même certaines filières scientifiques aussi, ce n'est pas que ça vous garantit tout de suite l'emploi.
2: Oui. Non, je ne dis pas que ça garantit.
1: Ceux qui ont fait la FASEG.
2: Moi, je ne dis pas que ça garantit l'emploi
1: ceux
2: quand
1: qui
2: vous
1: ont
2: arrivez
1: fait,
2: à la matière scientifique.
1: Comment on appelle ça, l'école des technologies, la UIT,
2: vous savez, on a eu cette même impression quand on était au cours secondaire. Vous savez, on choisit les séries littéraires quand ça va mal en sciences.
1: Oui, en maths, en physique, oui. Et SVT.
2: C'est de ça que je parle. Donc, à l'université également, quand tu entends la personne te dire « je suis en anglais, je suis en lettres modernes et tout », tu te dis « c'est pour devenir quoi ?» C'est professeur. Ça qui te pousse à rire, en fait.
1: Pour devenir enseignant.
0: Professeur, c'est tout. Lettres modernes, c'est pour devenir professeur.
2: Alors qu'on en a tellement dans le pays, d'abord, c'est difficile de faire les recrutements.
0: Vous savez même la quantité qu'il y a dans la base des données actuellement.
2: Donc, vous êtes...
0: Et tout récemment, ils ont encore été recrutés, mais pas déployés.
2: Donc, vous-même, vous savez que vous allez à l'université, mais il n'y a aucun avenir promis. Vous allez à l'université pour ne devenir rien. En tout cas, on n'espère pas devenir enseignant forcément. Donc, on va à l'université d'abord. Il y a quelques jours seulement, j'ai fait un déplacement vers le sud, bien entendu. J'étais à Papanay, pour être précis. J'ai rencontré une dame que j'ai connue par le passé. Elle a grandi, elle a son foyer et tout. J'ai dit, mais tu deviens quoi? Elle a dit, j'ai fait une formation en linguistique. Voilà. mais tu deviens quoi? Bon, là où je l'ai vu, je ne devrais plus poser la question. Parce que, voilà, elle servait dans un restaurant et tout. C'est elle qui gérait le restaurant, en fait. Ouais. Donc, ça n'a rien à voir avec sa formation de linguiste.
0: Ouais, c'est de linguiste là-bas aussi.
1: Aujourd'hui, avec les applications traduites tout.
2: Ah, voilà, elle prépare les langues. Donc, vous voyez, le monde est dépassé par sa formation. Donc, je dis, il faut que le choix soit un choix responsable. Les parents ne doivent pas imposer aux enfants, oui, bon, va...
1: Il faut discuter avec eux.
2: Va en lettre modèle. Là-bas, je sais que je ne vais pas dépenser trop d'argent. Le fils du voisin a fait sociologie. Et il ne demande pas trop d'argent de photocopie. Et c'est l'État qui est en train d'imprimer, je veux dire, la donne qu'on est en train d'observer depuis un certain temps. Vous allez voir que même pour le bac, certains ne veulent pas accepter que j'aille dans ce sens-là de mon analyse. Mais moi, je pense que ce sont des réformes et l'orientation qu'on a commencé par donner depuis un certain temps, quelques années déjà en arrière maintenant, qui ont commencé par porter des fruits. Où vous voyez, dans les statistiques du baccalauréat, vous voyez les matières scientifiques qui priment sur les matières littéraires. Ouais. Avant, on savait qu'en littérature, on passe. Et dans les séries scientifiques, c'est ceux qui passent réellement ceux qui ont travaillé. Mmh. C'est ce qu'on avait dans la tête. Maintenant, ça a changé. On voit que même en série D, ah, c'est catastrophique. C'était pas ça par le passé et tout. Donc, je pense qu'il faut aller dans ce sens-là.
1: Voilà.
2: Où les gens n'ont plus peur d'aller faire la C, les gens n'ont plus peur d'aller faire la G2. Parce que c'est de ça qu'on a besoin. Pour devenir les Chinois dont vous avez parlé tout à l'heure, Jacques Lévé, pour fabriquer, non, pour être théorique dans ses propos.
1: Non, non. Voilà. Il faut dépasser la théorie et passer à la pratique. En attendant, on essaiera, je vais dire, de comprendre beaucoup plus cette décision du gouvernement. Avec la séance d'orientation qui a lieu, je l'ai dit, lundi prochain à l'université de Parakou. Monsieur, on parle maintenant diplomatie avec le Bénin, le Nigeria, qui sont les meilleurs amis au monde, hein, actuellement, on peut le dire ainsi. On a vu le nouveau président Romualdo Adaiyi qui a visité le Nigeria au lendemain de sa prise de fonction. Et puis le vice-président du Nigeria qui était de passage au Bénin, Chetima
0: Kassim,
1: voilà. Et à seulement quelques jours, Aliko Dangote, l'homme d'affaires, l'homme le plus riche du continent, est venu au Bénin. Il a été reçu au palais de la Marina à Cotonou par le chef de l'État Romualdo Adaiyi. Actuellement, pour ce qui concerne le 1er août, il y a des représentants nigériens.
0: L'armée nigériane.
1: Des soldats nigériens qui sont en train de défiler au niveau du boulevard de la Marina. C'est beau tout ça, non? Cette amitié entre le Bénin et le Nigeria qui ont quand même un passé très, très intéressant, même s'il y a eu des crises.
0: Oui, je crois que c'est ce qui est de plus beau pour un pays. C'est très intéressant quand vous êtes donc limitrophe, vous êtes aussi mitoyen et que vous renforcez donc vos collaborations, vous renforcez vos compétences, vous renforcez donc votre amitié, même sur le plan économique. Le Nigeria, le Bénin, on dit souvent que le Nigeria avale le Bénin. C'est l'expression que les gens utilisent la plupart du temps. Et ça, c'est une réalité. Je crois qu'aujourd'hui, si nous arrivons à mettre en place donc cette belle collaboration avec le Nigeria et que nous renforçons, parce que la collaboration, elle est déjà là, elle est née, elle est déjà née, et nous nourrissons donc cette amitié, un peu comme on entretient un bébé, il va éclore, il va grandir, il va devenir donc une très belle chose. Et vous l'avez vu, le Nigeria aujourd'hui, c'est un vrai partenaire pour le Bénin, c'est un partenaire idéal pour le Bénin, même s'il y a eu entre-temps donc quelques difficultés qui sont aujourd'hui résolues. Moi, j'encourage nos autorités béninoises à aller encore dans le sens donc de créer de nouvelles relations avec le Nigeria. Si on peut étudier ou si on peut apprendre d'un pays, ça peut forcément pas être le Nigeria, et bénéficier donc en retour de ce pays-là. Je ne sais pas pourquoi est-ce qu'on va se priver de ce privilège-là. Et c'est justement ce que le président Romualdo Adaiyi a compris, parce que quand vous prenez plusieurs secteurs aujourd'hui, le Nigeria peut nous aider. Le Nigeria peut être, je vais dire, un partenaire très intéressant, que ce soit sur le plan militaire. Je crois, vous vous rappelez, le 7 décembre dernier, quand il y avait eu cette tentative-là manquée de coup d'État, le Nigeria est venu en soutien donc à notre pays, ce qui a permis d'avoir cette stabilité-là. Je crois que le 24 mai dernier, quand il y avait l'investiture, l'armée nigériane avait permis ou avait accompagné donc l'armée béninoise à sécuriser également cette cérémonie-là, à lui donner donc un attrait véritablement stratégique. On a encore vu donc le vice-président nigérian se rendre à cette cérémonie-là. Donc, pour un pays qui veut se développer, vous devez forcément avoir de bonnes collaborations avec donc les pays qui sont très proches de vous. Ça démarre pas là, parce que vous ne pouvez pas avoir peut-être à manger à côté juste et vous avez faim et vous décidez donc d'aller un peu plus loin parce que vous ne parlez pas avec celui qui est à côté de vous. Un jour, vous risquez peut-être de mourir de faim en chemin parce que vous allez chercher très loin. Alors, pourquoi pas laver donc le linge entre vous ici et vous dire, bon, viens, on va se parler, sur quel plan on doit s'entendre, qu'est-ce que tu veux, mais que tout cela se fasse en fonction donc ou en respect avec je vais dire, l'exigence des deux pays. On ne va pas se lever pour dire parce que le Nigeria est un géant, on lui concède, je vais dire, peut-être la zone économique de Glodibé, c'est un exemple que je prends comme ça, pour venir installer ses usines et qu'on ne paye pas des impôts, qu'on ne fasse rien, ou qu'on va permettre donc aux camions nigériens de transiter vers le Bénin sans rien payer, passer les postes douaniers, les ponts bascules qui sont installés sans avoir donc de revenus. Ainsi, le Bénin également, en allant vers le Nigeria, doit forcément respecter donc les conditions que le Nigeria a établies, c'est-à-dire au niveau de je vais dire, des frontières. Il faut respecter les préalables, il faut passer ainsi de suite. Si c'est dans le domaine, je vais dire, de l'éducation que le Nigeria pense pouvoir nous aider, c'est que on doit respecter les préalables, ou en tout cas, vous savez, il y a des thèmes diplomatiques qu'on ne saurait, dont on ne saurait s'en passer. Donc, moi, je crois que aujourd'hui, le Bénin a véritablement besoin de cette collaboration-là, aussi bien que le Nigeria qui a besoin de la collaboration avec le Bénin. La preuve, vous avez vu le vice-président de la République du Nigeria, de la République fédérale du Nigeria, qui est venu observer, et il n'était pas venu seul. Il était venu avec une multitude d'entrepreneurs. C'est des gens qui ont des industries de transformation au Nigeria. C'est des gens qui sont patrons d'entreprises. C'est des milliardaires nigériens qui étaient présents. C'était pour venir voir, pour dire, attention, allons voir ce qui se passe à Glodibé. On va voir. Mais quand ils sont venus, ils ont été sidérés par ce qu'ils ont vu. Et donc, le Nigeria dit, ce que j'ai vu aujourd'hui au Bénin, j'irai l'expérimenter chez moi pour voir ce que ça va donner. Mais si le Nigeria va et l'expérimente et que ça donne ce qu'ils veulent, je crois que le Bénin en retour également, je peux dire, bon, allons au Nigeria pour aller apprendre peut-être de leur système éducatif, même si on n'est pas anglophone, mais le système qui est mis en place, est-ce qu'il permet aujourd'hui de former des jeunes qui, quand ils sortent directement, sont employables? Donc, si nous allons également vers le Nigeria nous dit, attention, voilà la stratégie mise en place, voilà ce que nous faisons, et on apprend donc de ce pays-là. On a vu même le Rwanda venir ici au Bénin, apprendre de ce que le Bénin fait en thème d'alimentation scolaire.
1: Beaucoup de voilà, pays, il y a beaucoup de pays qui sont venus au Bénin.
0: Sont venus pour apprendre. On a eu le Sénégal également qui était venu pour apprendre.
1: Le Ghana était venu à Glodibé.
0: Voilà, pour apprendre également, pour venir voir le système alimentaire mis en place, ce qui permet aujourd'hui de maintenir les enfants à l'école, comment il faut faire. Donc, je crois que la collaboration, elle est très importante. On ne doit pas voir d'un mauvais œil le rapprochement entre deux pays frères. Le Bénin, le Nigeria, c'est deux pays frères. Le Niger, le Bénin, on a commencé par encourager cette collaboration-là, même si le Niger reste aujourd'hui trop exigeant. Et ne veut pas prendre en compte également que le Bénin est un État souverain, que personne ne doit lui dicter ses lois. C'est aussi cet aspect-là qu'il faut voir. Sinon, ce qui se fait actuellement entre le Bénin et le Nigeria, moi je pense que c'est un pas qui est en train d'être posé pour redynamiser, je vais dire, les relations économiques entre les deux pays. Sinon, en termes de diplomatie et de tout ce que vous savez, il y a déjà une bonne collaboration. Mais sur le plan économique, qu'est-ce que le Nigeria peut faire aujourd'hui au Bénin pour qu'on dise peut-être que grâce au Nigeria ou grâce aux industries qui ont été implantées, aux industries nigérianes, justement, qui ont été implantés au Bénin, on a eu 10 000 jeunes qui ont été recrutés, ou on a eu de l'autre côté 10 000 jeunes qui ont bénéficié d'un appui nigérien dans la transformation de telle ou telle chose qu'ils exportent vers le Nigeria. C'est cet avantage-là que nous allons privilégier.
1: Voilà. Cette coopération sud-sud entre des pays de la même région, du même continent, c'est ce qu'on a toujours souhaité en Afrique. Aujourd'hui, ça semble prendre véritablement corps entre le Bénin et le Nigeria. C'était compliqué sous le règne en Boiry avec le président qui est là actuellement, Tinubu. Les choses se sont nettement améliorées. Et avec l'arrivée de Rumia Lawada, et on a comme l'impression qu'on est dans une nouvelle dynamique. Et Louis Chabonneau.
2: Oui, on peut le dire comme ça. Et vous savez, Rumia Lawada, il est resté dans, je veux dire, dans les méandres de ce qu'on peut appeler finance, ce qu'on peut appeler économie. Pas seulement en Afrique, même sur le plan international, notamment à cause de ce cabinet de renom qu'il a employé durant une longue période. Donc je me dis qu'il a forcément une proximité avec Aliko Dangote, qui aime qu'on l'appelle l'homme le plus riche de la peau noire. Et donc forcément ça va être des opportunités pour le Bénin et pour le Nigeria également, si ces deux personnalités là se rapprochent. Mais ça ne s'arrête pas à ces deux personnalités. Justement, il y a le fait que le Nigeria même est dans une belle posture avec le Bénin, et depuis l'installation du président Rumia Lawada, on peut avoir cette preuve là que les relations sont au beau fixe comme on le souhaite bien. Mais est-ce que c'est des relations qui sont au beau fixe simplement parce que les présidents s'entendent très bien, ou bien parce qu'il y a effectivement des projets qui pourraient être utiles pour les Béninois et pour les Nigériens. Là, c'est la question que je me pose. Parce qu'aujourd'hui, vous savez qu'on a ce phénomène dans notre pays où beaucoup de Béninois décident d'aller travailler, d'aller chercher, se chercher, comme on le dit vulgairement au Nigeria, et ils reviennent généralement avec des motos bajaj. Le phénomène est devenu cyclique et il y a des périodes de l'année où on sait que voilà, ils seront de retour au pays. Parfois, ils reviennent avec des femmes, parfois des femmes en état même, parce qu'ils vont là-bas avec leur petite famille pour chercher véritablement de l'argent. Ça veut dire que le Bénin constitue dans ce sens-là quelque peu une main-d'œuvre pour le Nigeria. Comment ils sont en train de vouloir régulariser ça et pour que ça se passe dans les règles de l'art? On a toujours évoqué un aspect très important. J'espère qu'ils ont pu parler de ça. Sinon, c'est comme si ils ont laissé un sujet important. Par exemple, ce qu'on appelle l'essence Kpayo. En réalité, l'essence n'est pas pailleur, l'essence n'est pas gâtée, c'est pas de l'essence pourrie comme on le dit, non, c'est de l'essence qu'on peut utiliser justement, mais ça n'a pas été raffiné véritablement comme cela se doit. Et le chemin que ça parcourt pour arriver dans notre pays, c'est un chemin de contrebande, et c'est pour ça qu'on appelle ça essence pailleur, parce que l'État n'a pas un regard sur ça, l'administration douanière ne maîtrise pas l'entrée de ce produit pétrolier là sur notre territoire, mais ça vient du Nigeria. Notre voisin dont nous parlons ce matin. Mais comment on fait pour régulariser notre relation avec le Nigeria? Pour que désormais, le Nigeria qui a des ressources en sous-sol, notamment en ce qui concerne le pétrole, pourquoi on ne collabore pas à ce niveau où le Nigeria peut désormais nous servir de l'essence, du carburant, je vais le dire simplement comme ça. Parce que, on va très loin. Et poser la question au Maya du secteur, poser la question à l'actuel président de la Chambre de commerce et d'industrie du Bénin, et je vais parler de M. Anoda Kakpo, ou à son vice-président, ASK, il a son nom également. Mais ils vous diront qu'ils vont très loin pour acheter du pétrole, pour avoir du carburant à notre disposition, pour qu'on puisse faire de vidange à nos motos, des huiles à moteur et tout, alors que le Nigeria peut vendre ça au Bénin. Quel est alors le sens de cette rencontre si on n'arrive pas à normaliser ces relations-là? Donc moi, j'espère que, et peut-être qu'ils ont évoqué ces différents aspects-là, et que ça va se corriger. Il y a un autre aspect important que je veux faire remarquer. Vous savez que, de la même manière que j'ai évoqué tout à l'heure l'aspect des Béninois qui vont au Nigeria pour travailler, de la même manière que j'ai évoqué le pétrole du Nigeria qui arrive au Bénin, il y a des produits du Bénin qui vont au Nigeria.
1: Bien sûr. Parfois,
2: ils achètent notre maïs et de façon à, je veux dire... De
1: et ils sont pleins ici au Bénin.
2: Excessive. J'en viens, Jacques Degbé, c'est le dernier aspect de mon intervention. Il y a également beaucoup de Nigériens au Bénin. Je ne veux pas parler des boutiquiers, parce qu'on les connaît souvent sous le nom de Ibo.
1: C'est ça.
2: Mais ils jouent un rôle véritable dans la construction de notre économie au plan local, même, je veux dire, à l'échelle nationale. C'est chez eux qu'on va acheter les pièces détachées. Mmh. C'est même bon prix quand tu vas chez eux, généralement.
1: Mmh.
2: Mais il y a aussi des Nigérianes qui sont au pays, Jacques Degbé, pour jouer leur rôle. Mais en fait,
1: de quoi parlez-vous?
2: Non, mais suivez mon... suivez mon regard.
1: De quoi parle le cœur?
0: On voit votre regard.
1: Moi, on a déjà vu le regard.
2: Donc, c'est pour dire que les deux pays sont quand même proches sur beaucoup d'aspects. Et il faut maintenant peut-être formaliser les choses. Pour qu'on sache. Il y a beaucoup de Nigériens qui arrivent au Bénin par des voies détournées.
1: Oui.
2: Et beaucoup de Béninois qui vont au Nigeria par des voies détournées.
1: Oui, nos frontières sont poreuses. Vous savez que c'est difficile de tout contrôler. Oui. On va finir rapidement sur cette coopération bilatérale entre le Bénin et le Nigeria. Puisque les Nigériens n'ont pas vu d'un bon œil la visite du vice-président nigérien au Bénin. Ils trouvent que le Bénin est trop petit pour que le Nigeria vienne apprendre aux côtés du Bénin.
0: C'est un peu comme pour dire que le Cap Vert ne pouvait pas tenir tête à l'Espagne.
1: À l'Argentine,
0: je mets ça sur le plan sportif.
1: Mmh.
0: Moi, je crois qu'il faut qu'on se départisse aujourd'hui de ces réalités-là où qu'on pense qu'un pays ne peut pas apprendre quelque chose à un autre ou qu'un pays ne saurait se développer.
1: C'est un complexe de supériorité,
0: oui,
1: les Nigériens.
0: Il faut qu'on brise aujourd'hui ce complexe.
1: Et ça date depuis très longtemps.
0: Ça ne date pas d'aujourd'hui. Il faut qu'on brise ce complexe-là. Et je crois que c'est ce qui justifie aujourd'hui le sous-développement que nous constatons en Afrique.
1: Mmh.
0: Aucun pays africain ne veut apporter son expérience parce qu'on se dit, non, nous, on est supérieurs à ceux-là. Vous voyez par exemple le rapprochement, je pense, Gabon, Guinée, Congo-Brazzaville, ça avait été vu d'un mauvais œil par les Gabonais également qui disent non, nous on a toutes les ressources. Pourquoi c'est au niveau des Congolais qu'on doit aller apprendre comment mettre en place nos ressources? Mais quand vous avez eu les ressources dans le temps et que vous les avez mal utilisées, et que vous avez un président aujourd'hui qui se décide de faire une gestion rationnelle, et qui, peut-être sa vision, il se dit, bon, de l'autre côté, on a peut-être un peu géré, je vais voir comment ça se passe là-bas. On ne devrait en aucun cas voir cela de mauvais oeil. Ces commentaires, vous voyez, c'est ce qui développe la xénophobie à un certain moment. Aujourd'hui, l'Afrique du Sud est en train de perdre en notoriété. Plus aucun investisseur. C'est vrai qu'ils ont leurs milliardaires, ils ont des centaines de milliardaires en Afrique du Sud qui aujourd'hui investissent et qui ont des industries. Mais aucun autre, je vais dire, milliardaire africain ne voudrait amener son argent.
1: Ils ont un problème de main-d'œuvre. En Afrique
0: du Sud.
1: Dans les plantations.
0: Voilà, parce que
1: ce sont les étrangers qui
0: travaillent. Vous allez mettre votre industrie, 1, 2, 3, 4 années après, on viendra vous dire qu'il faut déplacer l'industrie là parce que vous prenez déjà trop de l'argent chez eux.
1: Et vous n'êtes pas sud-africain.
0: Voilà, et vous n'êtes pas sud-africain. Donc, je crois qu'il ne faut pas qu'on en arrive là avec le Nigeria. Les Nigériens n'auront qu'à s'en prendre à leurs dirigeants. Pas au Bénin. Ne pas voir le Bénin comme étant, je vais dire, une nation qui ne peut pas se développer, une nation où les gens ne peuvent pas réfléchir à mettre en place des initiatives, parce que j'ai lu des commentaires et je me suis dit à un certain moment, mais excusez que je le dise comme ça, ces Nigériens se prennent pour qui? Ils se prennent pour des dieux.
1: Alors ils sont pleins ici au Bénin, on vient de le dire.
0: Voilà,
1: ils viennent chercher le gagne-pain.
0: Je me suis dit, mais est-ce
1: qu'ils étaient aussi développés, ils allaient rester chez eux.
0: Ils se prennent pour des gens qui peuvent à eux seuls réfléchir et mettre en place de belles initiatives. C'est dire que nous, au Bénin, on doit rester là et toujours patauger, à aller revenir dans les conflits politiques et autres. On ne peut pas un jour réfléchir. Alors que aujourd'hui, c'est samedi. Allez à Cotonou, allez au niveau des belles places qui ont été érigées tout récemment. Vous ne verrez rien que des Nigériens. On va aller sur le page Facebook, vous verrez, ils vont jusqu'à aller à Ouida pour aller voir ce qui se passe là-bas. Et donc, pourquoi quand il s'agit aujourd'hui maintenant de leurs dirigeants qui viennent au Bénin pour essayer de voir ce que nous avons fait de bien, qu'on voit ça d'un mauvais œil?
1: Le taux de pauvreté au Nigeria, s'il vous plaît, a atteint 63%.
0: Voilà, un peu
1: de
0: plus.
1: La population en 2025 touchait environ 140 millions, ça veut dire que 2/3 de la population nigériane est pauvre.
0: La preuve,
1: vous
0: avez vu.
1: Donc ce pays-là aussi n'est pas si développé que ça.
0: Vous avez vu quand Tinubu a pris les rênes du pays, mais il y a eu des échauffourées, il y a eu plusieurs morts, il y a eu des grèves, parce que les gens se disaient que le Naira a chuté, les mesures prises par Tinubu pour supprimer certaines subventions au niveau donc du carburant ont été décriées. Oui. Ça veut dire qu'ils vivent même, je vais dire, quelque part sous, comment on dit ça déjà là, sous l'aile de l'État. Quand on supprime une subvention, vous commencez pas à crier. Vous vous entretuez, vous dites que vous allez descendre Tinubu de force, ça veut dire que vous êtes pauvre. Mais vous au Bénin, Jacques Degbé, c'est vrai que l'État subventionne le carburant, mais à combien? Vous voulez prendre
1: votre...
0: on
1: tient.
0: Oui, on tient.
1: 63% de taux de pauvreté au Nigeria, 36% au Bénin. Voilà. Ce sont les chiffres officiels de la Banque mondiale.
2: Vous savez pourquoi les amis nigériens aiment le Bénin?
1: Non.
2: Quand il a, par exemple, 4000 francs, franc CFA, et qu'il va au Nigeria ou qu'il envoie ça à un parent au Nigeria... ça fait un peu moins de 10 000 francs. Ça doit lui faire 9 500 ou un peu plus. Donc, quand il quitte le Bénin...
1: il devient riche au Nigeria.
2: Je ne veux pas parler comme le profane qui a dit que le franc CFA est comme l'euro du Nigeria. Et donc, ils viennent ici pour se faire beaucoup d'argent qu'ils vont transformer dans leur pays. Et ça les aide à peut-être investir davantage dans leurs activités. Donc, les populations qui, par exemple, ont exploré le Bénin, qui connaissent un peu le Bénin, les populations.
1: Encore qu'on a un pays très hospitalier, on accueille tout le monde.
2: La population...
1: Au Nigeria, vous vivez beaucoup des choses compliquées, déjà au niveau des frontières pour vous passer.
2: Non, mais personne n'a le temps de l'autre, c'est 200 millions d'habitants.
1: Tu dois payer forcément. Et tu vas payer à chaque poste.
0: Voilà ce que je voulais dire. Ce n'est pas payer simplement le problème. Vous payez partout.
1: Et il n'y a pas de pardon, il n'y a pas d'excuse.
2: Les forces de l'ordre sont très rigoureuses. Surtout quand ce n'est pas, je veux dire, un ressortissant du Nigeria.
1: C'est ça.
2: Quand c'est quelqu'un qui quitte un autre pays, c'est compliqué. Demandez à nos frères dont je parlais qui viennent avec des bagages au Bénin. Parfois, ils rencontrent des forces de l'ordre au Nigeria qui leur rendent la vie compliquée. Mais au Bénin, c'est le contraire. On trouve notre pays hospitalier. On
1: je crois que le Bénin doit faire partie des pays les plus hospitaliers de l'Afrique.
2: Donc, je pense que quand même, quand on met de côté les commentaires, les avis des uns et des autres, mais on doit se réjouir de ce que l'élite de leur pays a compris qu'il faut collaborer avec le Bénin. Ils ont des industries là-bas, vous savez.
1: Bien sûr.
2: Mais quand on prend Aliko Dangote à lui seul, il a une industrie de fabrique de voitures, par exemple. Donc, en réalité, ils ne sont pas arrivés pour apprendre à commencer l'industrialisation à zéro, mais pour voir qu'est-ce qu'il y a de mieux ici à apporter dans leur industrie pour améliorer la chose. Et mais pourquoi on pense que c'est mauvais,
1: ça? Le vice-président devait aller aux États-Unis, en France.
2: Non, mais il était sidéré par ce qu'il a vu.
1: Dans des pays déjà industrialisés.
2: Et le Bénin, est-ce qu'ils connaissent la GDZ, ceux-là?
1: Il est bien, il est passé à la GDZ. Mais si on a encore quelques minutes pour parler des forces de l'ordre au Bénin, le rançonnement au niveau de la police républicaine, c'est un phénomène aussi vieux que le monde, hein, on peut le dire ainsi. Le directeur général de la police républicaine tape du poing sur la table. Désormais, il faut dénoncer réellement ces policiers-là qui seront impliqués dans des affaires de rançonnement. Est-ce qu'il pourra véritablement atteindre son objectif, le DGPR?
0: Si on avait les différentes forces qu'il y avait au Nigeria, je crois que le DGPR allait dire même un jour qu'il démissionne.
1: Il démissionne parce que au Nigeria, il faut
0: chaque État a sa police. Oui. Donc, heureusement que nous avons donc une police unifiée que nous appelons ici la police républicaine. C'est parce que certainement le DG en a marre qu'il aurait appris, je le mets au conditionnel, que il y a des sources donc de financement qui n'atteignent pas le haut, comme on le dit habituellement. Et donc, il a voulu taper du poing sur la table pour dire attention, il faut passer par des moyens légaux. Je crois aujourd'hui, tel qu'il a dit, des citoyens doivent demander des procès verbaux à chaque moment que vous vous faites arraisonner. Ne remettez pas de l'argent main à main à un policier. Ou quand vous le faites. Non, c'est vrai. Je suis dans la population. Je viens en venir.
2: Je ne veux pas procès verbal.
0: Ce que je fais. Ce que je dis, je ne dis que les propos du directeur général de la police.
2: D'accord.
0: Et revenu maintenant à la réalité sur le terrain.
2: Voilà.
0: Justement.
1: Très rapidement.
0: Et donc, il a envie aujourd'hui qu'on rationalise au niveau de la police républicaine. Mais le vrai problème, puisque Louis veut que j'en parle rapidement, j'irai. Le vrai problème, c'est est-ce que la population et même ces policiers-là à qui on demande aujourd'hui d'établir des procès verbaux sont prêts à aller dans ce sens-là? Vous avez un policier qui vous arrête, vous l'avez dit ici. Au milieu d'une nuit où vous quittez peut-être une fête ou un festin avec des amis, où vous rentrez à la maison, Jacques Debré, comment on établit ce procès verbal là dans la nuit, à 2h du matin, à 0h, dès que vous avez vos pièces à jour, vous êtes, tout est normal, mais bon, le policier décide peut-être, vous le savez ce qui se fait la nuit, on va vous dire...
1: Donc il faut arrêter tout ça, voilà. Donc, est-ce que le DGP a dit...
0: Oui, mais est-ce que sociologiquement, on est aujourd'hui... D'abord, le Béninois, quand il voit le policier, c'est quoi? Il a peur.
1: Ouais.
0: Et donc, quand
1: même
0: le policier,
1: s'il est à jour.
0: Oui, même quand il est à jour. Et quand le policier que la raisonne, on a bon, cette petite erreur là qui montait, on dit bon, allez, et vous savez ce qui se passe sous peut-être votre papier ou sous peut-être votre téléphone, quelque chose passe par là, mais le DGPR dort, hein, il ne sait pas ce qui s'est passé, peut-être dans la zone de la forêt, dans la nuit, ou peut-être vers Al-Houda ou bien quelque part, je ne dis pas forcément que c'est là que ça se fait, mais ce sont les coins là où on les retrouve beaucoup plus. Donc il faut aller au-delà de ce qui se fait aujourd'hui. On a des caméras qui avaient été mises à la disposition des policiers. Est-ce que tous ont cette caméra là? Comment ça se gère les cas de rançonnement qui sont, je vais dire, connus par la police, comment ça se gère? Parce que c'est en sensibilisant et en mettant donc ces policiers-là devant le fait accompli que d'autres aussi seront dissuadés pour dire attention, on a peut-être mis mon collègue en prison juste pour avoir pris 1000 francs, il faut que j'arrête donc de prendre un jour, peut-être on va finir avec le rançonnement.
1: J'en parlais la dernière fois, est-ce que on sait tous aujourd'hui que la police républicaine est devenue comme une régie financière, un peu comme la douane et le trésor. Ils apportent beaucoup d'argent à la caisse de l'État, ces policiers républicains. Est-ce qu'on n'a pas constaté une baisse au niveau des recettes? Et peut-être il y a une sorte d'évasion fiscale. L'argent va beaucoup plus dans la poche des policiers que dans les caisses de l'État. Parce que si on vous arrête, vous êtes en infraction, plutôt que de payer dans le trésor public... Vous négociez avec le policier, si c'était peut-être 10 000 francs dans le trésor public, le policier vous dit, bon, payez 5 000 ou 2 000, et ça se règle entre vous.
2: Non, mais il faut reconnaître qu'on force parfois les policiers à accepter ça. Hein.
0: Comment on va les forcer?
2: C'est par,
1: on force à prendre l'argent.
2: Oui, c'est...
1: En fait, certains vous diront que si vous voulez pardonner l'usager qui est en faute, vous le sensibilisez, vous le laissez passer.
0: Normalement.
1: Sans prendre forcément de l'argent.
0: Normalement.
2: Mais vous avez des problèmes à la maison, Jacques Bébé.
1: Vous avez un salaire.
2: Vous, policier.
1: Vous avez un salaire. Vous avez des primes.
2: Qui ne suffit toujours pas. C'est là que j'en venais. Le DG même, il sait, monsieur Alouanou,
1: ouais.
2: Il sait que pour corriger le problème, ce n'est pas faire ce coup de communication qu'il a fait là. Ce qu'il a fait, on appelle ça un coup de communication. C'est juste pour dire, on sait que ça se passe, on invite la population à guérir. La population ne peut pas corriger ce problème. Primo, DG, si tu m'écoutes, mes conseils, vous-même organisez-vous, choisissez deux personnes qui vont faire semblant d'être population et qui vont faire des infractions et tomber sur des policiers que vous allez épingler et punir sévèrement.
1: Ça, c'est une stratégie qui peut porter ses fruits.
2: La première. Deuxième stratégie, à Cotonou, c'est difficile d'enfreindre de faire des infractions, je veux dire, de brûler le feu ou de ne pas porter son casque et tout. Ouais. Vous savez pourquoi? Parce que pratiquement tous les policiers du Bénin sont concentrés à Cotonou. Donc, on règle le problème d'effectifs dans les autres localités aussi. Mm-hmm. Qu'il y ait assez de policiers. À Parakou, on sait que quand on trouve les policiers au niveau de Hubert Maga, on peut contourner par Mandina pour ne pas les retrouver à tel endroit. Mm-hmm. Mais ils ne sont pas nombreux, n'est-ce pas? Au-delà de ça, quand moi je dois aller au niveau du trésor, vous l'avez évoqué tout à l'heure, pour payer 10 000 francs, mais que le policier il est prêt à me prendre 2 000 francs pour m'aider alors que j'ai une urgence, je lui remets ça parce qu'il y a l'agent de fourrière aussi qui est là. Donc les contraventions, on doit les revoir aussi. Si je dois payer 2 000 francs au trésor, le policier il va pas vouloir prendre 500 francs, c'est rabaissant. Donc qu'on pense à ces petits détails là, au lieu de venir mais au devant de la scène pour dire aidez-nous à appeler le numéro vert. Qui va appeler le numéro vert? Il sait en disant ça que personne, aucun Béninois va appeler. C'est pas que je suis contre la communication qui se fait au niveau de la police, mais qu'on ne vienne pas comme ça parler au devant de la population comme si voilà on est né de la dernière pluie. Qui va appeler pour ça? Moi, je ne respecte pas les règles. Je n'ai pas de plaque d'immatriculation, par exemple. Je n'ai pas tant et tant. Et le policier m'arrête. Et j'ai la chance, d'accord, qu'il me prenne 2 000 francs au lieu d'aller payer une contravention de 10 000 et une fouillée peut-être de 3 jours, c'est-à-dire 4 000 fois 3 jours, 2 000 fois 3 jours. Et là, je dis non, monsieur, je ne fais pas corruption.
1: Je suis un bon citoyen.
2: J'appelle le numéro vert. Ah, voilà, je suis journaliste, mais aujourd'hui, ça, voilà, je ne veux pas supporter ça. C'est la vérité.
1: Il dit la vérité. Monsieur, le temps est passé. C'est compliqué hein, sur le terrain. En tout cas, le directeur général de la police républicaine, Brice Alowanou, veut inverser la tendance. Mais je crois que la stratégie que vous avez donnée est une très bonne stratégie. Que des agents de police eux-mêmes se mettent en civil et qu'ils commettent une infraction et voient comment l'agent de police va se comporter. Et c'est tout. Ça peut porter véritablement ses fruits sur le terrain. Merci à vous, Ilori Chabalo. Merci. Epiphane Chabi, on va écouter la revue des Grandes Gueules.
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4: Bonjour à tous. À la une de plusieurs publications ce vendredi, notamment Fraternité, l'Informateur, la Nouvelle Tribune, le Télégramme, le Potentiel, le Matinal, la Nation, la Boussole, l'événement précis, l'événement du jour figure l'installation officielle du tout premier Sénat de l'histoire du Bénin. La cérémonie s'est déroulée ce jeudi 30 juillet 2026 au Palais des Gouverneurs à Porte-Nouveau, font savoir les publications. En effet, cette installation marque une étape majeure dans l'évolution institutionnelle du pays. Avec l'entrée en fonction effective de la Chambre haute du Parlement, le Bénin concrétise ainsi l'une des réformes les plus importantes de ces dernières années. Le passage au bicaméralisme fait savoir la Nouvelle Tribune. En l'absence du doyen d'âge, l'ancien président de la République, Nicéphore Soglo, empêché pour des raisons de santé, la séance inaugurale a été présidée par la doyenne d'âge en second, Elisabeth Poyon, révèle la Nation. Face aux sénateurs ainsi qu'aux nombreuses personnalités présentes, elle a rappelé la responsabilité historique qui incombe à cette nouvelle institution, fait savoir la publication. Dans son discours repris par l'événement du jour, elle a notamment exhorté les membres du Sénat à œuvrer pour le renforcement de la stabilité politique, la consolidation des acquis démocratiques, la préservation de l'état de droit ainsi que la promotion de la cohésion nationale. Pour l'Informateur, cette cérémonie, bien que sobre et essentiellement protocolaire, ouvre une nouvelle page de l'histoire parlementaire béninoise. Poursuivons cette revue de presse avec la même actualité. Puisque la Nouvelle Tribune, le Matinal et bien d'autres publications indiquent que les sénateurs ont immédiatement entamé les travaux préparatoires au fonctionnement de la nouvelle institution. Après leur installation officielle, les 25 membres du Sénat ont procédé à l'adoption du règlement intérieur de la Chambre haute, font savoir les journaux. Cette étape est essentielle puisqu'elle fixe les règles de fonctionnement de l'institution et conformément aux dispositions en vigueur. Le document sera transmis à la Cour constitutionnelle pour vérification de sa conformité à la loi fondamentale, conclut les publications. Restons dans le domaine institutionnel avec une autre information largement relayée par Matin Libre, la Nouvelle Tribune, le Matinal et bien d'autres publications. La Cour constitutionnelle a validé la loi organique modifiée portant organisation du Conseil économique et social. Réunie en audience plénière sous la présidence du professeur Kossi Dorothée Sossa, la haute juridiction a examiné la requête introduite par le président de la République dans le cadre du contrôle de constitutionnalité de la loi selon Matin Libre. Après analyse du dossier, les publications précisent que les sages ont estimé que la saisine était recevable et que l'ensemble des dispositions contenues dans la loi étaient conformes à la Constitution. Cette décision permet ainsi la poursuite du processus de mise en œuvre des réformes engagées au sein du Conseil économique et social, conclut l'événement précis. Toujours sur le plan institutionnel, les quatre vérités et l'événement précis rapportent que le président de l'Assemblée nationale, Joseph Diogbenou, a reçu en audience une délégation du Parlement de la CEDEAO au Palais des gouverneurs à Porte-Novo, conduite par l'honorable Adjaratou Traoré, deuxième vice-présidente de l'institution sous-régionale. Cette délégation a effectué une mission au Bénin dans le cadre d'une réunion délocalisée consacrée au renforcement du rôle des micro, petites et moyennes entreprises dans les chaînes de valeur régionale de la CEDEAO selon l'événement précis. Au cours des échanges, les représentants du Parlement communautaire ont présenté leur civilité au président de l'Assemblée nationale et transmis les félicitations de leur institution au Bénin pour les efforts consentis en faveur du développement et de la promotion des petites et moyennes entreprises. Changeons à présent de registre pour nous intéresser aux préparatifs de la célébration de la fête nationale. Selon la boussole, le potentiel et plusieurs autres publications, tout est désormais prêt pour la célébration du 66e anniversaire de l'indépendance du Bénin, la première sous le mandat du président Romuald Ouadaï. Comme à l'accoutumée, le traditionnel défilé militaire et paramilitaire va constituer le point d'orgue des festivités selon la boussole. Forces de défense et de sécurité, corps constitués, délégations étrangères et invités vont défiler devant les autorités selon les journaux qui précisent que les répétitions générales ont permis de finaliser les derniers réglages afin d'assurer le bon déroulement de cette grande manifestation nationale. Avant de refermer cette revue de presse, intéressons-nous à un fait judiciaire ayant retenu l'attention de plusieurs publications. Le tribunal d'Abomey Calavi a examiné une affaire de violence et de menace impliquant un jeune homme accusé d'avoir agressé une vendeuse ambulante de nourriture ainsi que plusieurs de ses clients. Selon les éléments présentés à l'audience et reprise par le potentiel, le prévenu s'était déjà rendu sur les lieux pour acheter un repas d'une valeur de 150 francs CFA. Mécontent du temps d'attente alors que d'autres clients étaient également en attente d'être servis, il aurait sorti un couteau et proféré des menaces afin d'être servi en priorité. À la barre, l'intéressé a reconnu les faits qui lui ont été reprochés tout en tentant d'expliquer son geste par un sentiment de frustration. Cependant, et tenant compte de la gravité des faits ainsi que de ses antécédents, le tribunal l'a déclaré coupable et l'a condamné à 12 mois de prison dont 3 fermes assorties d'une amende. Voilà mesdames et messieurs, ainsi se referme la revue de presse de ce jour. Merci de m'avoir suivi, on se retrouve demain pour un nouveau numéro.
1: La revue des grandes gueules signée Pifan Chabi et qui vient d'ailleurs mettre un thème à cette émission. On le tenait pour l'essentiel qu'on a parlé de l'indépendance du Bénin entre acquis, défis et nouvelles ambitions 66 ans après la cession de notre pays à la souveraineté nationale et internationale. On a parlé également de l'installation du Sénat que peut apporter cette nouvelle institution dans la régulation de la vie politique au Bénin. Vous avez suivi l'analyse de mes débatteurs. En diplomatie, on s'est intéressé à la coopération bilatérale. Le Bénin, le Nigeria dans une nouvelle dynamique avec les différentes visites qui ont été effectuées ces derniers jours de part et d'autre, les deux pays qui s'entendent donc pour le développement de leurs peuples respectifs. Et puis, on a parlé de la lutte contre le rançonnement dans la police républicaine, la mise en garde du directeur général de la police républicaine, Brice Alouanou, qui appelle donc à dénoncer tout otage impliqué dans le rançonnement. Eh bien, sa volonté suffira-t-elle à mettre un terme à ce phénomène ? Vous avez suivi l'analyse de mes débatteurs. Jacques Debré, je tiens direct chez vous. Collaboration technique, Christian Vossetien. On se donne rendez-vous samedi prochain, même heure, même fréquence pour un autre numéro des Grandes Gueules. D'ici là, portez-vous bien et restez câblés sur le programme de la 96.5.

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0: Dans les titres de ce 13 1er août 1960, 1er août 2026, ça fait 66 ans maintenant que le Bénin a cédé à sa souveraineté nationale et internationale. Cette journée particulière commémore le jour où le Bénin a été délivré de l'emprise coloniale. Et à cette occasion, la célébration officielle a eu lieu à Cotonou en présence du président Romuald Ouadahi et de bien d'autres personnalités avec un grand défilé militaire. Le point de cette célébration à Cotonou, mais également à Parakou, à suivre dans ce 13 heures. Pendant ce temps, ouf de soulagement pour les locataires de maisons. Désormais, la caution de loyer est strictement fixée à un minimum de 3 mois de loyer mensuel. Annonce faite par le ministre porte-parole du gouvernement. Décision diversement appréciée. On en parle dans ce 13 heures. Avant de s'intéresser à cette nouvelle institution de la République, le Sénat, la seconde chambre du Parlement béninois, a pris officiellement ses marques, mais que savoir concrètement du Sénat? Élément de réponse à suivre dans ce 13h, toujours dans ce 13h. Vous suivrez, mesdames, messieurs, bien d'autres informations, notamment les nouvelles à l'échelle continentale, la page sport à la boucle, mesdames, messieurs, la revue de presse hebdomadaire de la semaine qui s'achève.
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0: Christian Vossetti assure la mise en onde de cette édition. En titre, je l'annonçais, le Bénin célèbre ce 1er août le 66e anniversaire de son accession à la souveraineté nationale et internationale. À la veille de cette célébration, le président de la République a adressé son premier message à la nation. Dans un message, le chef de l'État, Romuald Ouadahi, s'est montré reconnaissant envers les forces de défense et de sécurité. Il a également salué l'engagement des femmes et des hommes qui veillent chaque jour à la sécurité des populations et à la préservation de l'intégrité du territoire national. Président Romuald Ouadahi.
3: Mesdames, Messieurs, en cette veille de notre fête d'indépendance, je voudrais que nous ayons tous une pensée pour nos sœurs et frères des forces de défense et de sécurité. Celles et ceux sans qui nous n'aurons pas pu organiser la cérémonie de ce soir en toute quiétude. Je voudrais également que nous ayons une pensée pour les familles de nos sœurs et frères qui ont donné de leur vie en défendant l'intégrité de notre territoire, en défendant notre quiétude. Je voudrais leur dire que leur sacrifice n'est pas vain et que la nation saura se souvenir de leur sacrifice. Mais je voudrais m'arrêter ici en saisissant l'occasion de cette cérémonie pour souhaiter à vous tous, mes chers concitoyens, que ce soit les Béninois présents ici sur le territoire ou ceux qui sont hors du territoire, ceux qui sont avec nous ici, ceux qui nous suivent et ceux qui, du fait de la maladie, n'ont pas la capacité de nous suivre. À vous tous, je voudrais, malgré vos conditions, je voudrais vous souhaiter une belle fête de l'indépendance.
0: Au plan national, la célébration officielle a eu lieu sur le boulevard de la Marina sous la houlette, je le disais, du président Romuald Ouadahi. À ses côtés, la vice-présidente Mariam Chabitalata, des présidents d'institutions de la République, des membres du gouvernement, du corps diplomatique, des autorités politico-administratives ainsi que de hauts responsables des forces de défense et de sécurité. Après le dépôt de gerbe au monument aux dévoués, le chef de l'État a assisté au défilé militaire et paramilitaire marqué par le professionnalisme des différentes composantes des forces armées béninoises et des corps en uniforme dans une ambiance empreinte de solennité et de patriotisme. Retour sur l'ambiance qui a prévalu à Cotonou ce matin.

0: On revient à Parakou à présent, comme dans les autres communes du Bénin. La ville de Parakou a également célébré ce samedi le 66e anniversaire de la cession du pays à la souveraineté internationale. À la place Hubert Koutoukoumaga, autorité politico-administrative, responsable des forces de défense et de sécurité et cadre de l'administration, pris part à la traditionnelle cérémonie de dépôt de gerbes. Un moment fort de cette commémoration à suivre dans cet élément que nous proposons Grâce Kodo du Sefima.
1: Dans une atmosphère de recueillement, militaires, policiers, agents de l'Agence béninoise de protection civile, forestiers, douaniers et autres corps en uniforme ont rendu leurs honneurs à la mémoire de feu président Hubert Koutoukoumaga, premier président de la République du Dahomey, sous la houlette du préfet du Borgou, Abdoul Chakour Assouma.
2: Cette fête de l'indépendance est l'expression pour nous de la reconnaissance que nous devons à tous ceux qui, à un moment donné de l'histoire, se sont sacrifiés pour nous permettre d'être souverains, d'être libres. Ce dépôt de gerbes que nous avons fait est la reconnaissance de ce sacrifice.
1: Après un premier dépôt de gerbes au pied de la statue de l'illustre homme d'État, la délégation s'est rendue à son mausolée pour un second hommage avant la traditionnelle photo de famille. Le maire de Parakou a invité à cette occasion les populations à faire l'unité du civisme et de l'engagement des leviers pour accélérer le développement de la cité des Koburu.
3: Cette cérémonie nous rappelle notre devoir de servir nos concitoyens avec loyauté, intégrité et sens de l'intérêt général. J'invite les populations de Parakou à œuvrer pour le développement de notre commune, parce que le développement de notre commune et de notre pays est une responsabilité partagée. Je les invite aussi à cultiver le civisme, la solidarité, la paix.
1: À l'issue de la cérémonie, plusieurs conseillers municipaux ont salué une célébration empreinte de patriotisme et de mémoire. Basile Bolin et Issa Gounou Chabi et Prosper Ayena ont notamment appelé les citoyens à préserver les valeurs qui fondent la nation béninoise.
4: C'est une fierté et c'est pour la première fois que et le maire et le préfet sont en train de prendre part à cette fête de l'indépendance. Et c'est vrai, c'est une fête qui n'a pas sa taille grandiose, comme on le dit, mais elle est belle.
5: C'est une reconnaissance à leur endroit. Et je pense que pour nous, la génération montante, nous devons suivre leur exemple pour pouvoir développer à leur suite le pays. Et tout ce qu'ils nous ont laissé comme héritage, nous devons garder ça jalousement.
6: Chacun de nous, nous devons prendre exemple sur cela en définissant l'indépendance à notre manière et en la rendant plus populaire, comme le fait déjà le chef de l'État.
1: À Parakou, cette commémoration du 66e anniversaire de l'indépendance s'est ainsi déroulée sous le signe de la mémoire, du patriotisme et de l'engagement, avec un hommage appuyé aux forces de défense et de sécurité, ainsi qu'à l'héritage laissé par les pères fondateurs de la nation.
0: On va dire merci à Grâce Kodo et à toute l'équipe de réalisation de ce reportage. On poursuit ce journal en titre, je l'annonçais, le Sénat. La seconde chambre du Parlement béninois a pris officiellement ses marques. Ce nouveau-né dans l'architecture institutionnelle du Bénin a été installé jeudi 30 juillet 2026. Ceci à la faveur d'une cérémonie solennelle qui s'est déroulée à l'Assemblée nationale à Porto-Novo. Fruit de la révision constitutionnelle de novembre 2025, l'institution est composée de 25 membres et dispose de grands pouvoirs. Justement, quelles sont les prérogatives du Sénat béninois? Réponse dans cet élément que nous propose Jacques Débé.
7: Nouvelle pièce maîtresse de la vie institutionnelle béninoise, le Sénat dispose d'attributions inédites que lui confère la loi. L'article 113, alinéa 1 de la Constitution, stipule que les membres de ces institutions appelés sénateurs, afin de préserver les acquis de l'unité nationale, de promouvoir le développement de la nation, de contribuer à la défense du territoire, à la sécurité publique, à la démocratie et à la paix. Le Sénat est aussi chargé de promouvoir les bonnes mœurs politiques, de préserver la stabilité des institutions et de veiller au respect de la trêve politique. L'une des plus grandes innovations réside dans le pouvoir disciplinaire reconnu au Sénat. La seconde chambre du Parlement béninois peut prononcer la suspension ou le retrait des droits politiques ou civiques de certains acteurs politiques lorsque leurs actes ou leurs déclarations sont de nature à porter atteinte à l'unité nationale, au développement de la nation, à la démocratie, aux droits humains, à la paix, à la sécurité publique ou encore à la stabilité politique du pays. Et ce n'est pas tout. Les lois votées à l'Assemblée nationale peuvent passer par une seconde lecture au Sénat. Les sénateurs disposent comme d'un droit de veto sur ces lois, qu'elles soient initiées par un député à l'Assemblée nationale ou par le président de la République. Par ailleurs, contrairement aux députés, les sénateurs sont soumis à une obligation de réserve particulièrement exigeante. La Constitution est sans équivoque sur la question. Les sénateurs ne peuvent être ni acteurs ni partisans politiques, ce qui signifie qu'ils ne peuvent appartenir à aucun parti politique. Une disposition qui vise à garantir leur impartialité dans l'exercice de leurs fonctions et à préserver leur rôle d'arbitre des équilibres institutionnels. Enfin, le Sénat dispose de sa propre administration ainsi que d'une autonomie de gestion. Son bureau est constitué d'un président, d'un vice-président et d'un rapporteur élu pour un mandat de 5 ans renouvelable. Le président et le vice-président proviennent obligatoirement des membres de droit de l'institution.
0: Merci à vous, Jacques Degbé, pour tous ces détails. On va marquer une courte pause avant la suite de ce 13h. Autrefois au cœur de toutes les attentions dans la ville de Parakou, la fresque murale au niveau du carrefour Mathieu Kérékou n'attire plus grand monde. C'est le constat fait par la rédaction et l'avis de quelques citoyens rencontrés face à cette œuvre le long du mur de l'escotève. Les intempéries ont visiblement eu raison du mur parlant qui a perdu de son éclat et une bonne partie des images et symboles qui y sont inscrits. Alassane et Virginie font le constat.
8: C'était bon au moment qu'ils avaient fait ça, ils avaient fait des dessins. Ils ont coloré l'endroit, c'était joli. Les gens venaient pour faire des vues, des photos. C'était quand même joli quand même. Avant, c'était joli. Et ça avait embelli l'endroit. Il avait de longs moments, les gens venaient faire des vues. En tout cas, il avait une satisfaction totale quand même. Mais actuellement, il n'y a rien. C'est dégradé. Non, on ne comprend pas.
9: Ça n'est plus joli. Hein. Ça ne donne plus l'image d'avant. Oh, avant, là, ça donnait beaucoup de choses. Ça donne, c'est comme si tu es à l'extérieur, même si tu es à côté de ça. Mais maintenant, ce n'est plus joli à voir.
0: Cette fresque murale participait au rayonnement de la ville de Parakou, selon les citoyens. Ces derniers invitent la municipalité à penser à sa restauration et de façon durable. Alassane et Virginie.
8: Étant donné qu'on est actuellement au temps de la décentralisation, je m'adresse à la mairie, à notre municipalité. Et ils n'ont qu'à essayer de renouveler c'est l'endroit-là. Et de faire en sorte que, tel qu'on avait fait, s'ils vont utiliser des trucs qui vont durer contre les intempéries, ça serait bon. Hein? À l'entrée d'une grande ville comme Parakou, on va voir. Ça serait joli quand même. C'est pas bon à voir. Là, si la mairie peut essayer de revoir ça là, comment ça va les coûter? Ils n'ont qu'à essayer de voir. Maintenant, la ville serait jolie. L'endroit serait joli par rapport avec le carrefour qui est à côté, le carrefour Mathieu Kérékou.
9: Parakou aussi fait partie des villes du Bénin. Ça a besoin de ça aussi. Si il peut nous aider à le faire, c'est très important aussi. Ça serait plus joli. Ça donne aussi une bonne image de notre pays à l'extérieur. Le gouvernement aussi n'a qu'à voir ça pour nous. Parce que ce n'est pas pour une seule personne, c'est pour tout le monde. Si tu as fait quelque chose qui est joli dans ton pays, ce n'est pas pour toi seul, c'est pour tout le monde. Et l'image du pays aussi serait jolie. À travers ça, les gens peuvent dire, le temps que j'étais allé à Parakou, voici la ville de Parakou, comment ça s'est présenté. Ils n'ont qu'à nous aider, ça serait encore plus attirant, quoi.
0: Et dans un autre registre d'information, des bruits de moulins et de bars, des nuisances causées par des cultes amplifiés à Parakou, la pollution sonore demeure un phénomène à la peau dure. Malgré un cadre légal en la matière et les multiples sensibilisations, rien n'a vraiment changé. Les populations sont régulièrement perturbées par ces nuisances sonores, alors même que la loi interdit certains niveaux de décibels et réglemente les horaires en ce qui concerne la production du bruit. La situation est telle qu'il est parfois difficile pour les habitants de certains quartiers à des heures données. Quelques-uns rencontrés témoignent et déplorent l'échec des différentes luttes jusqu'ici.
10: La pollution sonore à Parakou, vraiment, c'est un problème qui nous gêne jusqu'à présent. Jusqu'à présent, nous n'avons pas, malgré les mesures prises par l'État et puis les démembrements, la mairie et consorts, ça n'arrive vraiment pas à prendre. Et par rapport à ça, il fallait encore chercher d'autres issues. Non, les mesures prises actuellement sur le terrain ne sont pas en train de donner ce que nous sommes en train de vouloir pour que ça cesse. Mais il faudrait encore mettre d'autres pressions sur ces entités qui continuent par nous gêner.
11: Pollution sonore, là, c'est trop. Ils vont commencer de 19h à 5h du matin. Ça empêche la population de dormir. Non, ça n'a pas abouti, ils n'ont pas respecté ça. Du tout pas, ils n'ont pas respecté. Parce que jusqu'à présent, ça continue.
12: Le phénomène n'est pas totalement éradiqué. Il y a des bas qui persistent. Les moulins aussi n'arrivent pas à respecter les aires de pause. Au moment où on devait se reposer, les bruits nous embêtent.
0: Pour ces personnes interviewées, réussir la lutte contre la pollution sonore impose un durcissement de ton et une application stricte des tests. Il faut passer à la vitesse supérieure en rappelant à l'ordre les controverses proposent ces derniers.
10: Des solutions proposées, puisque par rapport à nous, Africains, nous sommes toujours comme ça. Il fallait aller un peu plus à la répression, selon moi. Il faut passer au moment opportun dans ces bas-là et puis avec l'appui de nos agents de sécurité, ils vont essayer aussi de voir. Ils peuvent régulariser. Puis si on dit que le gendarme, ça donne déjà l'impression que la sagesse est là. Donc, par rapport à ça, il faut une répression encore plus.
11: Que la mairie vienne à notre secours, quoi. Nous demandons le secours de la mairie. Que la mairie s'approche d'eux encore pour leur parler. Sinon, ça ne va pas.
12: Je crois que la mairie ne doit pas baisser les bras. S'il faut même sanctionner, il faut qu'on aille à la sanction.
0: C'est un rappel qui sonne comme un ouf de soulagement pour les locataires, mais qui par contre ne semble pas arranger, j'allais dire, les bailleurs. La semaine dernière, à la faveur d'une sortie sur les réseaux sociaux, d'un live sur les canaux digitaux du gouvernement, le ministre porte-parole du gouvernement a martelé que la caution de loyer pour un bail à usage d'habitation est strictement fixée à un maximum de 3 mois du loyer mensuel. Wilfried Lian-Houbedji appelle même à dénoncer les propriétaires ou agents immobiliers qui ne respectent pas cette réglementation. Une sortie diversement appréciée par les acteurs du secteur immobilier. Jacques Degbé lui a donné la parole. C'est à travers cet élément que je vous invite à suivre.
7: Le ministre porte-parole du gouvernement a été sans langue de bois.
13: Si vous voulez prendre un bâtiment en bail chez quelqu'un qui vous fait le contraire, vous dénoncez cette personne au commissariat. Il y a déjà eu des cas, et des gens ont été poursuivis et condamnés. Si vous en connaissez qui vous impose des règles au-delà de ce que la loi a prévu, vous les dénoncez et on leur fera respecter la loi. Dénoncez-les.
7: Dénoncez tout bailleur qui prendrait plus de 3 mois de caution. Wilfried Liandro-Houbedji s'appuie sur la loi numéro 2022-30 du 30 décembre 2022. Un rappel à l'ordre qui fait le bonheur des locataires. Brice et Augustin, deux locataires à Parakou.
14: Les propriétaires, ils en font de trop. Au lieu de prendre 3 mois, comme l'a rappelé le porte-parole, ils prennent jusqu'à 6 mois, voire des fois 1 an. Mais vous savez que le pays est tellement dur qu'on n'arrive pas trouver l'argent comme il le faut. Donc, même les 3 mois qu'on paye là, c'est difficilement. On essaye de réunir les 3 mois pour aller donner la caution pour pouvoir intégrer la chambre. Donc, les 3 mois que le porte-parole a rappelé là, ça ne peut que de soulagement pour nous, les locataires.
15: C'est un soulagement pour les locataires parce que jusqu'à présent, dans Parakou et ailleurs dans le Bénin, il y a des agents immobiliers pour te louer une chambre. Ils vont prendre 3 mois plus 1. Les plus 1 là ne sont jamais comptabilisé. Donc, des fois, on te demande caution de l'eau, caution d'électricité, beaucoup de choses. Donc ça, sincèrement, c'est difficile de pour payer.
7: Du côté des bailleurs, se conformer à cette disposition légale est tout sauf facile compte tenu des contraintes sur le terrain. Et l'on ne manque pas d'user de certaines astuces pour contourner la loi. Étienne Kouessi-Tikou, président de l'Association des professionnels immobiliers et commissionnaires du Bénin, à Picobana Brégé.
16: L'État parle

0: les agents immobiliers pour demander quel est le problème, ce qui se passe sur le terrain. Et ensemble, nous allons collaborer et voir ce qu'il faut sortir de concret.
1: En attendant, Étienne Ticou s'incline devant la loi et exhorte ses collègues bailleurs à faire de même.
0: Quand l'autorité parle, on exécute. Et nul n'est au-dessus de la loi. L'État a parlé. Exécution avant réclamation. Nous devons accompagner le gouvernement et exécuter.
1: Pour rappel, cette disposition légale est fixée pour protéger les locataires contre les abus des propriétaires ou des démarcheurs. Son respect sur le terrain pose cependant problème.
2: Merci à vous Jacques Degbé pour ce reportage, bien qu'elle représente une période de repos. Après 9 mois d'intense activité pédagogique, les grandes vacances sont aussi l'occasion d'investir dans le développement des enfants. Ce n'est pas moi qui le dis, ce sont les recommandations d'Augustin Chabi, spécialiste en action sociale. Pour ce dernier, cette période est une opportunité pour les enfants de développer de nouvelles compétences, peu travailler en classe, notamment la créativité, l'autonomie, le sens des responsabilités et même l'estime de soi. Toutefois, il insiste que l'objectif n'est pas de transformer les vacances en une extension de l'année scolaire. Il s'agit plutôt de donner à l'enfant la possibilité d'apprendre autrement. Augustin Chabi, assistant social et spécialiste en genre, inclusion et insertion sociale.
3: Certes, il a besoin de repos et de plaisir, mais c'est une question d'organisation et d'encadrement. Cela peut être apprendre une nouvelle compétence, participer aux activités de famille, lire, découvrir un environnement, pratiquer du sport, développer sa créativité ou encore participer à des activités communautaires. Donc l'objectif n'est pas de transformer les vacances en une deuxième année scolaire, mais de permettre à l'enfant d'apprendre autrement, tout en s'amusant également. Les parents déjà y commettent plusieurs erreurs. Quand les parents considèrent les vacances comme une période où l'enfant doit uniquement rester devant les écrans ou dormir toute la journée, c'est une erreur monumentale. Une autre erreur est de surcharger l'enfant avec trop d'activités sans tenir compte de son âge, de ses besoins et également de ses centres d'intérêt. Donc, il faut éviter de négliger les enfants parce qu'ils sont en vacances, c'est-à-dire le problème d'encadrement des enfants. La présence est importante. L'écoute et l'accompagnement des parents restent vraiment très, très, très, très essentiels pendant les moments de vacances.
2: Le spécialiste en insertion sociale invite les parents à encourager leurs enfants à pratiquer des activités simples, peu coûteuses mais efficaces. Il propose d'ailleurs quelques pistes concrètes pour occuper utilement les enfants pendant cette période des vacances. Augustin Chabi.
3: Les parents peuvent encourager par exemple les enfants à la lecture, aux jeux éducatifs traditionnels, les activités sportives comme le football, la marche, le taekwondo, le karaté. Ces disciplines-là contribuent en réalité à forger la personnalité de l'enfant. Le jardinage par exemple et les petites activités pratiques, c'est des choses où on peut initier les enfants. Pour le théâtre, la couture, la coiffure. Même la mécanique, si un enfant apprend déjà la mécanique, il sait faire la vidange plus tard, même s'il ne va pas exercer dans le domaine, il connaît déjà les bases de la mécanique. Donc il faut quand même discuter avec ce dernier, savoir il a quel amour pour quel métier, c'est pas qui le fait en plein temps, si c'est le matin, s'il consacre de 8h à midi à ces activités-là. Les parents peuvent également profiter des centres communautaires. C'est-à-dire, il faut que les enfants aussi puissent en réalité participer déjà aux activités dans les associations de jeunes pour apprendre la citoyenneté, le bénévolat, c'est très important.
2: Et dans tout autre volet de l'actualité, deux commerçants grossistes sont interpellés au grand marché de Missebo à Cotonou, puis placés en garde à vue à la brigade économique et financière. C'est le résultat d'une opération menée il y a quelques heures par la police républicaine. Ils sont soupçonnés d'avoir participé à un vaste système de tromperie sur la qualité des produits alimentaires au détriment de milliers de consommateurs selon Le Quotidien, Le Potentiel. En clair, les deux personnes, bien entendu, les deux mises en cause auraient agi en connivence avec des importateurs d'origine indo-pakistanaise. Le mode opératoire consiste à importer du riz de mauvaise qualité, puis le reconditionner dans des sacs portant les marques de riz les plus recherchées afin de les vendre au prix des produits de référence. Ernest Baguidi est le président de l'association Bénin Santé et Suivi du Consommateur. Il a

0: apprécie ce coup de filet de la police républicaine.
1: Nous saluons cette initiative qui vient renforcer ce que nous faisons, nous, avocats de consommateurs, tous les jours, et qui avons besoin de l'appui des structures régaliennes, le cas d'espèce et la police. Oui, non, je crois que nous sommes dans le cas d'une fraude, d'une manipulation, d'un reconditionnement qui est encadré par la loi 2007-21 portant protection des consommateurs en République du Bénin, la loi sur le code de la concurrence aussi, qui a prévu des dispositions pour encadrer ces genres d'activités. Oui, ceux qui doivent reconditionner, dans quel cadre on doit reconditionner, tout ça là est prévu. Et ici, il s'agit de la tricherie, simplement, qui vient exposer les consommateurs à deux niveaux. Le premier niveau, c'est qu'il n'y a plus de traçabilité dans le produit en question, ce qui jette des doutes sur sa qualité. La deuxième chose, vous faites acheter le consommateur un produit, un sous-produit à un prix élevé. Ça veut dire que la qualité, elle est douteuse et le prix est spéculatif. C'est deux niveaux de tricherie.
0: Les consommateurs sont donc exposés face à cette pratique, mais que doivent-ils faire pour éviter de tomber dans le piège de ces commerçants? Voici les conseils que prodigue Ernest Baguidi, responsable d'association de défense des consommateurs.
1: Vous avez un produit que vous aimez, vous devez le connaître aussi. Donc dès que vous avez le produit, vous l'observez, ne serait-ce que physiquement d'abord, pour voir si ça donne effectivement l'aspect de ce que vous avez l'habitude de prendre, déjà pour vous dénoncer. Mais nous remarquons que les consommateurs ne font pas très attention. C'est très souvent les prix qui orientent vers le choix. Et c'est là où nous nous disons souvent les produits à bon marché sont des produits à risque. Mais aujourd'hui, nous ne sommes même pas à ce niveau. C'est un produit qui est supposé être un produit de luxe, un produit de valeur, qu'on a mis devant. Mais en lieu de place, on a introduit des sous-produits dans l'emballage pour tromper les consommateurs. Donc, c'est difficile de dire aux consommateurs, voilà ce que vous avez fait. Déjà, c'est l'emballage qui devrait le renseigner. Mais s'il trouve l'emballage et trouve que c'est conforme, il achète, il faut qu'il ouvre l'emballage avant de savoir si le produit à l'intérieur est conforme à ce qu'il a à vous défendre. Mais ce qu'on va leur demander seulement, dès qu'ils vont tomber sur des produits du genre, il faut qu'ils remontent l'information et là, on pourra effectivement identifier et pouvoir s'il y a des manœuvres de fraude. Et les concernés doivent être interpellés à cet effet.
0: On fait le tour de l'Afrique à présent. Je suis avec Gisèle Daga pour cet exercice. J'y arrive. Gisèle, bonjour.
2: Bonjour, Lurich.
0: On va démarrer par le Mali ce matin où une vidéo montre plus de 200 militaires prisonniers.
2: Les rebelles du Front de libération de l'Azawad affirment détenus 208 soldats maliens capturés lors des combats de Kidal en avril et d'Anéfis en juillet. Dans cette vidéo d'une dizaine de minutes, les prisonniers déclarent être bien traités et lancent un appel aux autorités maliennes pour trouver une solution pacifique afin qu'ils puissent retrouver leur famille. Cette diffusion intervient dans un contexte particulièrement tendu après l'exécution et plusieurs soldats maliens faits prisonniers lors d'une embuscade en juillet 2018.
0: Et au Ghana, pendant ce temps, une réforme constitutionnelle vise l'allongement du mandat présidentiel.
2: Le gouvernement ghanéen propose une réforme de la constitution visant à porter la durée du mandat présidentiel de 4 à 5 ans et à permettre aux candidats de briguer la magistrature suprême dès l'âge de 35 ans. Les autorités estiment qu'un mandat plus long offrirait davantage de temps pour mettre en œuvre les politiques publiques entre la période de transition et la campagne électorale suivante. Cette réforme en discussion depuis 14 ans suscite toutefois des critiques. Certains estiment qu'elle ne répond pas aux véritable propriété du pays, notamment la gestion des finances et des ressources publiques. Les projets de loi devaient être finalisés d'ici octobre avant un référendum envisagé en 2027.
0: Et très rapidement au Cameroun, pour terminer, la période de recensement encore prolongée.
2: Les opérations de recensement sont prolongées jusqu'au 15 septembre au Cameroun. Cette nouvelle prolongation concerne le 4e recensement général de la population, de l'habitat, de l'élevage et de l'agriculture. Elle doit permettre de recenser davantage de ménages et d'exploitations agricoles, alors que seulement 60,4% de la population a été dénombrée depuis le lancement des opérations en avril. Les autorités évoque notamment les retards de paiement des agents recenseurs, la faible adhésion de certains ménages ainsi que des difficultés linguistiques et sécuritaires.
0: Merci à vous, Gisèle Daga, pour cette paille africaine. Ce sera tout pour cette édition. Merci à tous de l'avoir suivi de bout en bout. Mise en ligne assurée par Marwan Bouegui. Grâce à lui, retrouvez l'intégralité de cette édition en podcast sur nos canaux digitaux. Je suis Louis Chabalot. Bon appétit à vous si vous êtes encore à table.
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5: Bonjour à tous. À la une de plusieurs publications ce vendredi, notamment Fraternité, l'Informateur, la Nouvelle Tribune, le Télégramme, le Potentiel, le Matinal, la Nation, la Boussole, l'événement précis, l'événement du jour figure l'installation officielle du tout premier Sénat de l'histoire du Bénin. La cérémonie s'est déroulée ce jeudi 30 juillet 2026 au Palais des Gouverneurs à Porte-Nouveau, font savoir les publications. En effet, cette installation marque une étape majeure dans l'évolution institutionnelle du pays. Avec l'entrée en fonction effective de la Chambre haute du Parlement, le Bénin concrétise ainsi l'une des réformes les plus importantes de ces dernières années. Le passage au bicaméralisme fait savoir la Nouvelle Tribune. En l'absence du doyen d'âge, l'ancien président de la République, Nicéphore Soglo, empêché pour des raisons de santé, la séance inaugurale a été présidée par la doyenne d'âge en second, Elisabeth Poyon, révèle la Nation. Face aux sénateurs ainsi qu'aux nombreuses personnalités présentes, elle a rappelé la responsabilité historique qui incombe à cette nouvelle institution fait savoir la publication. Dans son discours repris par l'événement du jour, elle a notamment exhorté les membres du Sénat à œuvrer pour le renforcement de la stabilité politique, la consolidation des acquis démocratiques, la préservation de l'état de droit ainsi que la promotion de la cohésion nationale. Pour l'Informateur, cette cérémonie, bien que sobre et essentiellement protocolaire, ouvre une nouvelle page de l'histoire parlementaire béninoise. Poursuivons cette revue de presse avec la même actualité. Puisque la Nouvelle Tribune, le Matinal et bien d'autres publications indiquent que les sénateurs ont immédiatement entamé les travaux préparatoires au fonctionnement de la nouvelle institution. Après leur installation officielle, les 25 membres du Sénat ont procédé à l'adoption du règlement intérieur de la Chambre haute, font savoir les journaux. Cette étape est essentielle puisqu'elle fixe les règles de fonctionnement de l'institution et conformément aux dispositions en vigueur. Le document sera transmis à la Cour constitutionnelle pour vérification de sa conformité à la loi fondamentale, conclut les publications. Restons dans le domaine institutionnel avec une autre information largement relayée par Matin Libre, la Nouvelle Tribune, le Matinal et bien d'autres publications. La Cour constitutionnelle a validé la loi organique modifiée portant organisation du Conseil économique et social. Réunie en audience plénière sous la présidence du professeur Kossi Dorothée Sossa, la haute juridiction a examiné la requête introduite par le président de la République dans le cadre du contrôle de constitutionnalité de la loi selon Matin Libre. Après analyse du dossier, les publications précisent que les sages ont estimé que la saisine était recevable et que l'ensemble des dispositions contenues dans la loi étaient conformes à la Constitution. Cette décision permet ainsi la poursuite du processus de mise en œuvre des réformes engagées au sein du Conseil économique et social, conclut l'événement précis. Toujours sur le plan institutionnel, les quatre vérités et l'événement précis rapportent que le président de l'Assemblée nationale, Joseph Diogbenoua, a reçu en audience une délégation du Parlement de la CEDEAO au Palais des Gouverneurs à Porte-Nouveau, conduite par l'honorable Adjaratou Traoré, deuxième vice-présidente de l'institution sous-régionale. Cette délégation a effectué une mission au Bénin dans le cadre d'une réunion délocalisée consacrée au renforcement du rôle des micro, petites et moyennes entreprises dans les chaînes de valeur régionales de la CEDEAO selon l'événement précis. Au cours des échanges, les représentants du Parlement communautaire ont présenté leur civilité au président de l'Assemblée nationale et transmis les félicitations de leur institution au Bénin pour les efforts consentis en faveur du développement et de la promotion des petites et moyennes entreprises. Changeons à présent de registre pour nous intéresser aux préparatifs de la célébration de la fête nationale. Selon la Boussole, le Potentiel et plusieurs autres publications, tout est désormais prêt pour la célébration du 66e anniversaire de l'indépendance du Bénin, la première sous le mandat du président Romuald Ouadaï. Comme à l'accoutumée, le traditionnel défilé militaire et paramilitaire va constituer le point d'orgue des festivités selon la boussole. Forces de défense et de sécurité, corps constitués, délégations étrangères invitées vont défiler devant les autorités selon les journaux qui précisent que les répétitions générales ont permis de finaliser les derniers réglages afin d'assurer le bon déroulement de cette grande manifestation nationale. Avant de refermer cette revue de presse, intéressons-nous à un fait judiciaire ayant retenu l'attention de plusieurs publications. Le tribunal d'Abomey Calavi a examiné une affaire de violence et de menace impliquant un jeune homme accusé d'avoir agressé une vendeuse ambulante de nourriture ainsi que plusieurs de ses clients. Selon les éléments présentés à l'audience et reprises par le potentiel, le prévenu s'était déjà rendu sur les lieux pour acheter un repas d'une valeur de 150 francs CFA. Mécontent du temps d'attente alors que d'autres clients étaient également en attente d'être servis, il aurait sorti un couteau et proféré des menaces afin d'être servi en priorité. À la barre, l'intéressé a reconnu les faits qui lui ont été reprochés tout en tentant d'expliquer son geste par un sentiment de frustration. Cependant, et tenant compte de la gravité des faits ainsi que de ses antécédents, le tribunal l'a déclaré coupable et l'a condamné à 12 mois de prison, dont 3 fermes assorties d'une amende. Voilà, mesdames et messieurs, ainsi se referme la revue de presse de ce jour. Merci de m'avoir suivi. On se retrouve demain pour un nouveau numéro.

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